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2: Bélier, la vie de couple s'organise autour des questions familiales ou domestiques. Comme vous adorez vous occuper des autres, cela convient très bien.
3: Taureau, pas question de rêver en solitaire sur votre canapé. Au programme des virées sportives, ludiques, avec vos amis, vous font le plus grand bien.
4: Gémeaux, côté travail, Mars en Gémeaux vous fait passer à la vitesse supérieure. Même face à des interlocuteurs inflexibles, vous ne vous laissez pas démonter.
5: Cancer, avec le Soleil et Mercure en Vierge, vous saurez éviter délicatement les grains de sable et les bâtons dans les roues mis en travers de vos projets.
6: Lion, vous restez discrètement à l'écoute d'opportunités ou de privilèges dont vous pourriez bénéficier.
7: Vierge, si vous pensez qu'un changement de domicile peut vous permettre de vous y retrouver financièrement, n'hésitez pas à déménager.
8: Balance, quelques questionnements sèment le doute dans votre esprit, choisissez des projets précis et clairs avant de vous lancer.
9: Scorpion, le Soleil en Vierge active le remboursement de dettes ou certains d'entre vous font appel à la justice pour augmenter une rente ou une pension alimentaire.
10: S'agit

0: Jupiter. Mars en Gémeaux vous entraîne dans un tourbillon frénétique de sollicitations et vous voilà obligé de tenir un agenda de ministre pour tout honorer. Capricorne, des sympathies et des appuis utiles venant de personnes de nationalité étrangère ouvrent de nouveaux horizons sur votre évolution professionnelle. Verseau, Mars en Gémeaux vous permet d'ouvrir un dialogue sur un sujet qui fait polémique parmi vos relations et vos amis. Poisson, avec la Lune en Scorpion, vous n'êtes pas là pour faire de la figuration. Vous jouez un rôle essentiel dans les décisions de votre entreprise et votre parole est entendue.
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1: Bélier, la vie de couple s'organise autour des questions familiales ou domestiques. Comme vous adorez vous occuper des autres, cela convient très bien. Taureau, pas question de rêver en solitaire sur votre canapé. Au programme des virées sportives, ludiques, avec vos amis, vous font le plus grand bien. Gémeaux, côté travail, Mars en Gémeaux vous fait passer à la vitesse supérieure. Même face à des interlocuteurs inflexibles, vous ne vous laissez pas démonter. Cancer, avec le Soleil et Mercure en Vierge, vous saurez éviter délicatement les grains de sable et les bâtons dans les roues mis en travers de vos projets. Lion, vous restez discrètement à l'écoute d'opportunités ou de privilèges dont vous pourriez bénéficier. Vierge, si vous pensez qu'un changement de domicile peut vous permettre de vous y retrouver financièrement, n'hésitez pas à déménager. Balance, quelques questionnements sèment le doute dans votre esprit, choisissez des projets précis et clairs avant de vous lancer. Scorpion, le Soleil en Vierge active le remboursement de dettes ou certains d'entre vous font appel à la justice pour augmenter une rente ou une pension alimentaire. Sagittaire, Mars en Gémeaux vous entraîne dans un tourbillon frénétique de sollicitations et vous voilà obligé de tenir un agenda de ministre pour tout honorer. Capricorne, des sympathies et des appuis utiles venant de personnes de nationalité étrangère ouvrent de nouveaux horizons sur votre évolution professionnelle. Verseau, Mars en Gémeaux vous permet d'ouvrir un dialogue sur un sujet qui fait polémique parmi vos relations et vos amis. Poisson, avec la lune en scorpion, vous n'êtes pas là pour faire de la figuration. Vous jouez un rôle essentiel dans les décisions de votre entreprise et votre parole est entendue.
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1: Bélier, la vie de couple s'organise autour des questions familiales ou domestiques. Comme vous adorez vous occuper des autres, cela convient très bien.
2: Taureau, pas question de rêver en solitaire sur votre canapé. Au programme, des virées sportives, ludiques, avec vos amis, vous font le plus grand bien.
3: Gémeaux, côté travail, Mars en Gémeaux vous fait passer à la vitesse supérieure. Même face à des interlocuteurs inflexibles, vous ne vous laissez pas démonter.
4: Cancer, avec le Soleil et Mercure en Vierge, vous saurez éviter délicatement les grains de sable et les bâtons dans les roues mis en travers de vos projets.
5: Lion, vous restez discrètement à l'écoute d'opportunités ou de privilèges dont vous pourriez bénéficier.
6: Vierge, si vous pensez qu'un changement de domicile peut vous permettre de vous y retrouver financièrement, n'hésitez pas à déménager.
7: Balance, quelques questionnements sèment le doute dans votre esprit, choisissez des projets précis et clairs avant de vous lancer.
8: Scorpion, le Soleil en Vierge active le remboursement de dettes où certains d'entre vous font appel à la justice pour augmenter une rente ou une pension alimentaire.
9: Sagittaire, Mars en Gémeaux vous entraîne dans un tourbillon frénétique de sollicitations et vous voilà obligé de tenir un agenda de ministre pour tout honorer.
10: Capricorne, des sympathies et des appuis utiles venant de personnes de nationalité étrangère ouvrent de nouveaux horizons sur votre évolution professionnelle.
11: Verseau, Mars en Gémeaux vous permet d'ouvrir un dialogue sur un sujet qui fait polémique parmi vos relations et vos amis.
12: Poisson, avec la lune en scorpion, vous n'êtes pas là pour faire de la figuration. Vous jouez un rôle essentiel dans les décisions de votre entreprise et votre parole est entendue.
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2: Bélier, la vie de couple s'organise autour des questions familiales ou domestiques. Comme vous adorez vous occuper des autres, cela convient très bien.
3: Taureau, pas question de rêver en solitaire sur votre canapé. Au programme des virées sportives, ludiques, avec vos amis, vous font le plus grand bien.
4: Gémeaux, côté travail, Mars en Gémeaux vous fait passer à la vitesse supérieure. Même face à des interlocuteurs inflexibles, vous ne vous laissez pas démonter.
5: Cancer, avec le Soleil et Mercure en Vierge, vous saurez éviter délicatement les grains de sable et les bâtons dans les roues mis en travers de vos projets.
6: Lion, vous restez discrètement à l'écoute d'opportunités ou de privilèges dont vous pourriez bénéficier.
7: Vierge, si vous pensez qu'un changement de domicile peut vous permettre de vous y retrouver financièrement, n'hésitez pas à déménager.
8: Balance, quelques questionnements sèment le doute dans votre esprit, choisissez des projets précis et clairs avant de vous lancer.
9: Scorpion, le Soleil en Vierge active le remboursement de dettes ou certains d'entre vous font appel à la justice pour augmenter une rente ou une pension alimentaire.
10: Sagittaire, Mars en Gémeaux vous entraîne dans un tourbillon frénétique de sollicitations et vous voilà obligé de tenir un agenda de ministre pour tout honorer.
11: Capricorne, des sympathies et des appuis utiles venant de personnes de nationalité étrangère ouvrent de nouveaux horizons sur votre évolution professionnelle.
12: Verseau, Mars en Gémeaux vous permet d'ouvrir un dialogue sur un sujet qui fait polémique parmi vos relations et vos amis.
13: Poisson, avec la lune en scorpion, vous n'êtes pas là pour faire de la figuration. Vous jouez un rôle essentiel dans les décisions de votre entreprise et votre parole est entendue.
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Bienvenue dans votre émission, parlez-moi d'avenir. Je suis Cristal, médium, maître en Reiki, praticienne enseignante, enseignante de la flamme violette de Saint-Germain, passeuse d'âme, et je suis ravie d'être en votre compagnie ce soir. Mais oui, mais comme vous le savez, eh bien oui, je ne suis jamais seule. Vous avez le grand bonheur et la grande chance d'avoir une équipe mais formidable qui est présente pour vous maintenant. Regardez bien juste au bas de votre écran, vous avez les consultants et les consultantes qui sont actuellement connectés. Eh bien, vous les voyez soit en vert, soit en jaune. Ils sont en vert, eh bien, ils sont prêts à vous accueillir dans leur petit cocooning pour votre consultation. Ils sont en jaune, eh bien, cela signifie tout simplement qu'ils ou qu'elles sont

déjà en consultation. Donc là, il vous faudra juste un petit brin de patience. 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Et le chiffre 3, eh bien, ça va être votre petit ange gardien, ça va être lui qui va prendre la décision pour vous de vous aiguiller vers le ou la consultante qu'il vous faudra sur le moment. 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Voilà. Alors, moi, je suis ravie de vous retrouver. On va passer une soirée d'échange, hein, bien sûr. Je vais vous apporter des thèmes, hein, comme chaque soir, et puis répondre à toutes vos questions avec un énorme plaisir. Je me réjouis d'ailleurs de pouvoir vous aider à avancer sur vos chemins de vie. 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Eh bien, regardez, on vous présente ce soir un magnifique bracelet extensible en perles d'onyx mat et sa perle d'œil de tigre. Alors, juste au milieu, hein, vous avez cette pierre œil de tigre, hein, qui est protectrice, comme l'onyx mat aussi, qui est une pierre qui est... qui, faut vous imaginer l'onyx noir un petit peu comme un grand bouclier. L'onyx noir, ça va être le grand bouclier autour de vous, hein, qui va

0: vous protéger. Et l'œil du tigre, il est plus ciblé sur les énergies négatives. Donc c'est vraiment un petit bracelet protecteur, hein, celui-ci. Pour la modique somme de 20 francs, n'oubliez pas de rajouter toujours les frais de port. Vous avez aussi, ah ben voilà, je vais vous les présenter, hein. Regardez comme ils sont magnifiques. Moi j'en ai un là dans la main. Alors c'est l'arbre de vie, hein, que je tiens dans ma main. Il est vraiment de toute beauté, cet arbre de vie, hein. Avec, ici au milieu, vous avez les chakras. Voilà, donc l'arbre de vie dans le petit cœur, juste ici au-dessous, vous avez les chakras, les couleurs des chakras, et vous avez attrape-soleil, voilà. Je vous conseille de le poser proche d'une fenêtre, hein, parce que quand le soleil arrive, hein, justement, c'est un attrape-soleil, eh bien, il va dégager à l'intérieur de votre demeure des arcs-en-ciel. Et oui, il va dégager des arcs-en-ciel. Et ces arcs-en-ciel, eh bien, vont apporter une énergie positive dans votre lieu de vie. Donc, celui-ci, c'était celui à 30 francs, bien sûr, avec justement les chakras, le cristal et l'arbre de vie. Et vous avez un deuxième attrape-soleil qui est de toute beauté aussi, hein, puisqu'il y a aussi le petit soleil là au milieu. Il est vraiment de toute beauté. Son petit soleil, il est là. Quartz rose. Et oui, il y a plein de petits quartz roses. Donc ça aussi, un joli petit attrape-soleil, hein, qui vous est proposé là. Il est vraiment de toute beauté, celui-ci. Vraiment, moi il me plaît beaucoup, il est très fin, il me plaît beaucoup. Et là, je crois que nous avons un premier appel. Bonsoir et bienvenue.
1: Merci.
0: Bonsoir, comment ça va?
1: Oui, ça va très bien, mais vous m'avez déjà appelé.
0: Mais oui, dites-moi, qu'est-ce que je peux faire pour vous ce soir?
1: C'est Cristal.
0: Mais bien sûr que c'est Cristal, en direct pour vous ce soir.
1: Ah, mais elle parle avec quelqu'un d'autre.
0: Non, je parle
1: voilà,
0: à vous.
1: C'est bon.
0: Je parle à vous, chère madame.
1: Merci, bonsoir. Longtemps, je n'avais plus entendu, je n'avais plus la voix.
0: D'accord. Non, c'est bien moi, c'est bien Cristal.
1: Oui, très bien. Merci, excusez-moi.
0: Pas de souci. Que puis-je faire pour vous ce soir?
1: Alors, moi, j'ai une question là, pour avec le M.
0: Oui.
1: 5647.
0: Oui.
1: Alors, je vais me demander mes énergies.
0: Avec plaisir.
1: Merci, Cristal.
0: Avec grand plaisir. Alors, je brasse le jeu pour mettre déjà votre énergie à l'intérieur des cartes, que toutes les cartes vous appartiennent, ici et maintenant. Vous allez penser à votre question.
1: Oui.
0: Et quand vous le désirez, un stop.
1: Stop.
0: Merci à vous. Ah voilà que je fais des plis sur mon tapis, ça ne veut pas le faire. Alors, il faut que vous gardiez confiance. Hein. Là, oui. Vous êtes à la fin d'un chapitre, hein, au niveau de vos énergies. Les énergies remontent.
1: Oh, mais c'est
0: vous,
1: bien.
0: Vous êtes en train de faire un travail sur vous actuellement?
1: Non, mais j'avais une histoire avec justement avec une femme là.
0: Ouais.
1: Et maintenant, ça me va très bien. Je suis plus la même chose qu'avant.
0: Non,
1: je me rendais malade.
0: Il y a eu vous avez fait un lâcher prise. Hein.
1: Oui, j'ai un lâcher prise.
0: Oui, regardez, il est notifié votre lâcher prise.
1: Oui.
0: Oui. Alors, il y a des choses que vous avez comprises et ça vous aide à guérir.
1: Ah ben justement, j'en ai tellement vu avec cette femme.
0: Oui. Oui, mais ça ne vous appartient pas, vous savez. C'est son problème à elle, c'est pas le vôtre. Vous savez ce que vous valez, chère madame. Vous connaissez. Elle peut critiquer, elle peut faire ce qu'elle veut. Ça ne vous appartient pas, c'est pas votre bagage. Et chaque fois que vous serez en présence de cette personne, il faut vous faire un bouclier et vous dire à l'intérieur de vous, cela ne m'appartient pas. Cela ne m'appartient pas.
1: Plus.
0: Ah ben c'est très bien.
1: Je la vois plus du tout, plus du tout, parce qu'elle faisait de la magie occulte.

0: Oui.
1: La science occulte, ouais. Elle travaille sur les gens.
0: Ouais, d'accord, d'accord. Mais là, vous êtes en
1: elle pleine. Bien.
0: Mais là, vous êtes en pleine guérison, hein. Ça, c'est
1: oui.
0: Bon. Le lâcher prise, il est fait et vous êtes en pleine guérison.
1: Merci beaucoup.
0: Avec plaisir. Alors, qu'est-ce que je peux encore faire pour vous ce soir?
1: Alors, c'est justement des histoires avec cette femme-là, le deuxième prénom avec M.
0: Ouais.
1: Elle a à peu près la même année que moi.
0: Oui, elle est contemporaine
1: et puis elle
0: avec vous.
1: Différence de 2-3 jours.
0: Oui, tout à fait.
1: Comment vous la voyez vers moi? Contre moi, quoi.
0: Ah, avec vous, hein?
1: Mmh, ouais.
0: Alors, vous pensez à la question de nouveau et puis un stop
1: oui.
0: Quand vous le désirez.
1: Alors, top.
0: Merci.
1: Oui.
0: Alors, c'est une personne qui a l'air de vouloir tout savoir. Hein. Elle est un peu curieuse, comme une petite concierge.
1: Mais elle veut me remplacer, quoi. Elle s'occupe de tout.
0: Oui, oui.
1: Elle met le nez partout, elle fait que des histoires.
0: Oui, bah, c'est ce qu'on me dit, hein. On me dit... ouais, vraiment, elle a cette... ce caractère de concierge.
1: Oui, elle veut tout diriger. Oui.
0: Elle se prend aussi pas pour la queue de la poire, comme on dit.
1: Oui, oui, elle se prend pour la directrice.
0: Voilà. Mais elle ne l'est pas. Elle pense qu'elle va percer, mais non. Absolument
1: non,
0: pas.
1: Non.
0: Elle a du travail à faire sur elle, hein, cette personne, vraiment. Mais vous avez lâché prise avec, alors laissez tomber. Hein.
1: Oui.
0: Laissez tomber, parce qu'il y a de nouveau, dans le tirage, il y a de nouveau ce lâcher prise qui ressort et cette guérison. Donc il faut oui. Laisser tomber avec cette personne. Hein.
1: On a signé une pétition pour qu'elle parte, parce que tout le monde veut qu'elle parte. On a signé
0: oui.
1: Pour qu'elle parte. Maintenant, l'agence, je ne sais pas ce qu'il va faire.
0: Ça va se faire, ça va se faire.
1: Parce que vraiment, elle ne fait que des histoires, que des histoires.
0: Non, non, mais ça va se faire, chère madame, elle va partir.
1: Est-ce que ça va long ou quoi? Parce que je voyais qu'elle cherchait un appartement par là,
0: ouais.
1: Mais je ne sais pas si elle a trouvé.
0: Alors, on va regarder. Hein. Pensez à la question du déménagement.
1: Oui.
0: Et puis de nouveau,
1: oui.
0: Un stop quand vous le désirez. D'accord?
1: Merci, oui.
0: Avec plaisir.
1: Top.
0: Merci. Alors, amitié cassée. Alors, il y a un ajournement qui se fait. Elle a pris conscience de certaines choses. Vous aussi, vous lâchez prise avec cette situation. Il y a des choses qui ont été comprises. Bon, il y a de nouveau la
1: j'ai
0: carte...
1: J'ai dit top, je crois. J'ai pris.
0: Oui.
1: J'ai dit top, oui. Merci.
0: Il y a de nouveau la culpabilité là, qui sort.
1: Mais moi, j'engueulais hier, enfin, gueulais. J'ai dit, occupe-toi de tes affaires.
0: Ouais. Attachement à son passé. Alors, oui, elle part. Elle va partir, oui, oui. Possibilité de départ. Oui, elle part. Elle va partir.
1: Ah ben, c'est bien.
0: Voilà. Elle n'aura pas
1: moi,
0: le choix.
1: Je voulais pêcher. Pardon.
0: Elle aura...
1: Je voulais presque déménager à cause d'elle.
0: Non, non, c'est pas vous, c'est elle qui part.
1: Ouais.
0: Pas vous. C'est elle qui part.
1: Est-ce que ça ira encore plusieurs... elle avait contrat jusqu'à fin avril, mais elle n'est pas loin encore.
0: Mais elle va partir. Ne vous inquiétez pas, elle va partir.
1: Mm-hmm.
0: D'accord.
1: Tous les locataires veulent qu'elle parte.
0: Ben oui, elle partira. Elle partira. Mm-hmm. Vous aurez un bon bol d'air après.
1: Oh, je vis, je revis.
0: Ouais. Ouais. Est-ce que vous avez encore une autre question?
1: Oui, alors j'ai ma fille.
0: Oui.
1: Qu'elle vend.

0: qui viennent visiter et tout ça, il y a pas mal de travail.
1: Ouais, alors il y a la fatigue qui ressort dans son jeu. Mais oui, la maison va être vendue.
0: Oui, parce qu'ils ont construit un peu plus loin, tous sur le même palier.
1: Ah, c'est bien.
0: Oui.
1: Il y a quelqu'un qui va reprendre la maison. Oui, oui. Mais c'est une personne courageuse, hein, votre fille.
0: Oui, parce qu'elle ne perd pas courage. Elle a dit, on arrivera avant parce qu'il y a trop de travail, elle est trop grande, cette maison.
1: Oui, non, mais elle est vendue, hein. Elle est vendue, la maison. Elle va pouvoir la vendre.
0: Vous pouvez pas me dire, mais ça ira.
1: Alors, espace-temps, c'est un petit peu compliqué, mais des fois, il nous donne quelques indices. Alors, on peut poser la question. Oui. On va poser la question, hein.
0: Oui.
1: Pensez à la question et puis le stop quand vous le désirez.
0: Stop.
1: Alors, au niveau de l'espace-temps, qu'est-ce qu'on peut me dire? Épanouissement, participation, la totalité, ça va être vendu complètement. Possibilité, vacuité.
0: Alors, qu'elle est bien placée.
1: Justement, c'est pour ça qu'elle va être très très vite vendue. Mais il ne me donne pas d'indice. Ah oui, il me donne un indice quand même. Alors, elle va pouvoir faire la fête. Alors, on me dit à la période, une période où les fruits sont en abondance et il fait soleil. Donc pour moi, c'est l'été.
0: Oui, c'est ce que j'ai pensé.
1: Ouais, l'été. Ouais. Les fruits sont en abondance et il fait soleil. Donc l'été, pour moi, c'est l'été.
0: Alors c'est très bien.
1: Voilà.
0: Ça, c'est un bon bol d'air, ça, c'est
1: oui,
0: super.
1: Oui, oui. Oui. Est-ce que vous auriez une autre question?
0: Maintenant, j'ai oublié de demander, est-ce que moi, je vais déménager? Parce que j'étais en train de chercher quelque chose à cause d'elle, mais je pense que je ne partirai pas. Mais vous pouvez regarder s'il y a un déménagement pour moi.
1: Pour vous. Alors, pensez à la question et le stop quand vous le désirez.
0: Oui. Stop.
1: Ah, il y a une carte qui est sortie. Alors,
0: ah oui, déjà.
1: Nous sommes le monde, d'accord. Alors, vous avez souffert, mais vous êtes en train de sortir avec la patience que vous avez eue. Non, vous ne déménagez pas, mais vous renaissez comme le phénix. Vous allez renaître de vos cendres.
0: Oui, depuis qu'elle part.
1: Oui, oui, mais comme elle part, c'est elle qui part. Donc oui. vous allez renaître de vos cendres comme le phénix. Remettre de nouvelles énergies dans votre lieu de vie. Et puis, ça ira bien. Tout ira bien pour vous.
0: Mais ça, c'est génial.
1: Oui.
0: Si j'ai pas besoin, parce que moi j'ai un grand 3 pièces ici, c'est très grand hein, chez moi, c'est 80 mètres carrés.
1: Ah oui, c'est grand.
0: Parce qu'on ne trouve plus maintenant des appartements comme ça. Moi, ça fait 33 ans que je suis là.
1: C'est beau, bravo. Mm-hmm. Bravo. Mm-hmm. Non, vous êtes chez vous. Vous êtes bien chez vous.
0: Alors maintenant, moi j'ai un concierge, non j'ai pas un concierge, j'ai une agence, ça s'appelle Vimova.
1: Oui.
0: Comment est-ce qu'il réagit maintenant avec tout ce qu'on a envoyé contre cette femme? J'espère qu'il prenne une décision aussi, qu'il ait confiance en moi, parce qu'avant il avait plus confiance en cette femme qu'à moi.
1: Alors, on va regarder ça, mais comme vous êtes les plusieurs locataires à avoir fait barrage, vous dis, il faut pas vous inquiéter, hein. Elle part. Mmh. Mmh. Ne vous inquiétez pas. Faut pas vous inquiéter, elle part.
0: Oui, merci.
1: D'accord.
0: Oui. Top, Cristal. Oh, mais je t'aime tellement la voix, Christiane.
1: Oh, mais vous êtes chou.

0: Mais oui, ça me fait quelque chose.
1: Merci, merci beaucoup.
0: Et j'étais vraiment très contente, vraiment, je suis heureuse. Alors j'ai dit le top pour, vous voulez, je sais pas si elle ouais. chercher pour la chambre.
1: Alors, non, le contrôle revient, vous n'avez pas à vous inquiéter, elle part, cette dame.
0: Non, non, mais c'est juste l'agence comme qu'est-ce qu'il...
1: Oui, ils prennent
0: parce
1: le contrôle.
0: Parce que quand j'ai téléphoné...
1: Ils prennent ouais, le contrôle.
0: J'espère
1: qu'ils sont avec. Ils ont pris oui. en considération votre demande, avec succès en plus. Regardez, dans votre tirage, vous avez la carte c'est... du succès. Et ils prennent en considération, ça... ils prennent au contrôle de cette situation.
0: C'est très bien, parce qu'elle a assez manipulé aussi l'agence hein, au début.
1: Ben oui, ben maintenant ils se rendent compte que non, que ça ne va plus, que ça ne fonctionne plus.
0: Ok, c'est bien.
1: D'accord.
0: Moi, ouais, je suis très contente.
1: J'ai répondu à toutes vos questions, chère madame.
0: Mais oui, merci Christiane, j'étais enchantée,
1: c'est toujours.
0: Je suis très contente.
1: Moi aussi.
0: C'est pour ça que je n'avais pas reconnu la voix.
1: Ben voilà, c'est bien moi, je suis bien là, bien présente.
0: Ben, je suis très contente et merci beaucoup, j'étais pour le concours, c'était très bien.
1: Ben, félicitations à vous, bravo.
0: Alors, bonne fête. Je ne sais pas si chez vous, c'est fête demain.
1: Alors, oui, oui, oui, c'est fête. Mais moi, je travaille merci. Parce que je suis dans le médical. Donc, au milieu médical, ah, on oui. travaille.
0: Alors, tout bon. Et puis, je dis bonne fête. Alors.
1: Merci alors, pour vous aussi.
0: Et à la prochaine. Et merci beaucoup. Hein.
1: Merci à vous.
0: C'était très gentil.
1: Merci pour
0: merci,
1: votre confiance.
0: Au revoir.
1: Au revoir. Bonne soirée.
0: Au revoir. Oui, merci. Au revoir.
1: 0901 901 993, vous composez le chiffre 1 et vous serez en ma présence, le chiffre 2 plus le code PIN du consultant ou de la consultante que vous aurez choisi juste au bas de votre écran, que vous aurez fait connaissance grâce à notre site www.parlez-moi-d'avenir.tv. Donc choisissez quel est votre consultant, quelle est votre consultante pour une bonne consultation, un petit cocooning. Et là, eh bien, on va commencer avec les thèmes que je vous ai préparés pour ce soir. Alors, on va prendre le premier thème que j'ai là sous la main. Alors, on va parler un petit peu ce soir. J'avais envie de voir avec vous la couronne de romarin. Je l'avais préparée, je voulais vous la présenter sur le plateau. Et puis, tête de linotte que je suis, eh ben, je l'ai laissée sur ma table à la cuisine. Donc, voilà, je pense que si je vous explique un petit peu comment faire, il faut faire une couronne, hein, en rond, un cercle, avec du romarin, que vous allez pouvoir mettre sur votre porte d'entrée pour éloigner l'envie, la misère, les parasites et la tristesse. Alors, juste une couronne et puis vous mettez un petit clou, une petite punaise sur votre porte d'entrée. Vous punaisez votre couronne de romarin. Et puis, ça éloignera justement l'envie, la misère, les parasites et la tristesse. Vous pouvez mettre aussi sous votre lit pour éloigner les cauchemars ou près du lit pour soigner les problèmes de mémoire. Un bon conseil pour nettoyer l'environnement. Faites des couronnes de romarin pour toutes les portes de votre maison et vous aurez beaucoup d'énergie, de santé et d'abondance. Je suggère que nous fassions un nœud de ruban de satin rouge. Le romarin est bon pour tant de choses comme le thé et les épices. Il est très énergique et sert aussi de fumigène pour l'environnement. Son parfum attire les bonnes vibrations de la lumière et chasse les peurs, la tristesse, tandis que la fumée permet de se connecter au divin. Donc ça aussi, hein, si vous voulez rentrer en méditation ou bien rentrer en contact avec votre propre guide, eh bien vous pouvez brûler une branche de romarin. Ça va vous aider justement à entrer en connexion. Et là, je crois que nous avons un appel. Bonsoir et bienvenue. Hola.
2: Bonsoir.
1: Bonsoir.
2: Allô, oui.
1: Oui, je suis là.
2: Bonsoir.
1: Bonsoir. Ah, ben, il y a une sonnette derrière. Comment ça va?
2: Ça va et vous?
1: Mais oui, bien contente de vous entendre.
2: Merci, contente de vous retrouver.
1: Merci.
2: Je ne sais pas comment ça se fait qu'il y a un bruit derrière.
1: Mais je ne sais pas non plus. Alors, il y a un petit bug, je crois. Je crois que nous avons, oui, un petit bug. Il y a une petite sonnerie derrière. Mais on va essayer quand même de faire une consultation, hein. Ça va déjà bien
2: comment
1: s'arrêter.
2: Allez-vous?
1: Mais je vais bien, et vous-même?
2: Oui, merci. Ça fait plaisir de vous retrouver.
1: Mais moi aussi. Moi aussi.
2: Vous allez bien?
1: Oui, oui, oui. Oui, oui. Très bien.
2: Bon. Alors, je voulais voir si vous percevez quelqu'un près de moi. S'il vous plaît.
1: Quelqu'un près de vous, c'est-à-dire un défunt?
2: C'est drôle parce que j'ai éteint le bruit de la télévision. Non, je ne sais pas pourquoi ça fait ça.
1: Je ne sais pas non plus, mais c'est pas grave. On va quand même essayer de consulter. Moi, ça ne me dérange pas. C'est un parasite. Au bout du 10 ou 12e bip, ça doit s'arrêter normalement.
2: D'accord. Alors, est-ce que vous percevez quelqu'un proche de moi, s'il vous plaît?
1: Est-ce que vous pensez à un défunt?
2: Non, pas du tout. Je pense pas à un défunt, non.
1: Donc,
2: une personne s'approcher de moi.
1: Ah, est-ce qu'un petit amoureux pourrait s'approcher de vous, c'est ça?
2: Par exemple, Cristal,
1: voilà. Ah, parce que comme vous me dites, est-ce que vous sentez quelqu'un proche de moi, ça peut aussi dire, est-ce que vous sentez qu'il y a un esprit ou un défunt qui est proche de moi? Vous voyez, c'est pour ça,
2: c'est plutôt le premier.
1: Je voulais savoir si vous pensiez à quelqu'un.
2: Il y a un petit Roméo qui s'approche.
1: Peut-être d'avoir des nouvelles d'un défunt qui se manifesterait peut-être, hein, parce que ça peut très bien arriver que tout d'un coup un défunt se manifeste en s'amusant avec la lumière, et tout d'un coup il y a la lumière qui fait bip bip bip bip bip bip, ou alors vous n'arrivez pas à éteindre votre téléviseur, ou alors il y a des grésillements. Là, automatiquement, ce que nous avons là maintenant, ça peut très bien être un défunt qui désire se manifester. Qui désire dire, je suis là, tu ne t'inquiètes pas, je suis là, je suis près de toi, je te protège, mais je me manifeste comme je peux pour que tu comprennes, que tu comprennes que je suis là, que je suis proche de toi. Alors, c'est vrai que les défunts...
2: Je comprends bien, mais voilà.
1: Alors, on va regarder plutôt du côté des vivants.
2: Oui, s'il vous plaît.
1: Et vous pensez à un grand cœur rouge.
2: D'accord, pas de problème. Pas de problème.
1: Alors, pensez à ce grand cœur rouge et le stop quand vous le désirez.
2: Si ça vous dérange, je peux essayer de vous rappeler...
1: Non, ça va. J'arrive à me connecter à vous. Tout va bien.
2: D'accord, merci.
1: Je me suis dit ça allait s'arrêter, mais ça ne veut pas s'arrêter. Donc il y a vraiment quelque chose, un défunt, quelqu'un qui veut se manifester.
2: C'est la première fois que ça se passe.
1: Oui, voilà.
2: En plus.
1: Il y a quelqu'un qui a quelque chose à dire, en tout cas.
2: D'accord.
1: Bon, je crois qu'on a compris, cher défunt, tu peux stopper. On a compris que ta présence est bien là, que tu veux te manifester.
2: C'est fou, ça.
1: Non.
2: Mmh.
1: Non, ça
2: oui,
1: veut.
2: C'est bizarre.
1: Ouais, ça veut pas s'arrêter. Alors, on va faire une chose. Est-ce que vous pourriez nous rappeler?
2: Oui, je vous rappelle.
1: Merci.
2: Merci.
1: Merci.
2: Je vous lâche 2 minutes. Merci.
1: Alors, on va voir si ce petit souci va s'arrêter. Parce que c'est vrai que ça peut être embêtant hein, quand on veut réussir à

0: connecter correctement. Donc, on va continuer justement avec mon romarin, puisque j'étais en train de vous parler justement des bienfaits du romarin. Alors, son parfum attire les bonnes vibrations de la lumière et chasse les peurs, la tristesse, tandis que la fumée permet de se connecter au divin. En plaçant votre couronne de romarin, récitez toujours ce simple mantra. Que l'abondance de l'univers vienne à ma porte, que de bons vents chassent de ma maison toutes les vibrations mal qualifiées, que de belles fleurs parfument le monde, que votre Dieu intérieur se manifeste et apporte le bonheur éternel. Voilà notre belle couronne de romarin. Alors allez-y, hein, n'hésitez pas à fabriquer vos couronnes de romarin et puis à en mettre un petit peu partout dans votre demeure. Pour que ça vous apporte de bonnes vibrations, de bonnes énergies et pour que vous puissiez aller du bon côté. Oui, bonsoir.
1: Bonsoir, un nouveau mois.
0: Ben voilà, on y est arrivé. Il n'y a plus. Le silence fut.
1: Merci à vous.
0: Merci à vous.
1: Je n'ai pas compris non plus, mais est-ce que vous avez fait perdre votre temps?
0: Non, mais c'est rien. Moi, je pensais que ça allait couper. Et puis, au fait, non. N'avais pas envie de s'arrêter. Bon. Alors, on est parti pour votre question. Donc, pensez à un grand cœur rouge et puis le stop quand vous le désirez.
1: Bon. Stop. Merci.
0: Mais avec grand plaisir.
1: Ça fait plaisir de vous voir.
0: Moi aussi, ça me fait plaisir de vous entendre. Mmh. Pas de vous voir, puisque j'arrive pas à voir.
1: Vous, en vous travers... devoir,
0: mais de vous entendre, ça me fait très plaisir. Alors, vous en avez marre de la solitude?
1: Oui.
0: Il y a des choses qui ont été comprises chez vous. C'est bien, vous avez fait une sacrée avancée. Maintenant, vous pouvez... Alors, on me dit très clairement, maintenant, vous pouvez... je vais y arriver, oui. Maintenant, vous pouvez profiter de la vie. D'accord?
1: Oui, il y a quelque chose qui s'est débloqué.
0: Oui.
1: C'est vrai, en moi, oui.
0: Profiter de l'existence.
1: Tout à fait.
0: C'est plus harmonieux aussi, plus zen, plus détendu, plus...
1: Tout à fait.
0: Et vous pouvez vous projeter dans une nouvelle relation, il y a la projection, trop bien.
1: Ah, vous la voyez?
0: Oui.
1: D'accord, oui. C'est comme si c'était un genre de carbone, nous deux.
0: Voilà.
1: Oui, on a vécu la même chose, je crois.
0: Mais c'est beau!
1: Oui, c'est très beau. Oui, je me permets de vous le dire.
0: Oh.
1: Je suis mal parce qu'il me semble que c'est pas possible.
0: Si, c'est tout à fait possible. Je vous promets que c'est possible. Oh oui.
1: Et je vous rappellerai derrière à l'occasion.
0: Oui,
1: l'occasion, mais...
0: Oui, pas de souci. Pas de souci.
1: Je peux même pas le dire, c'est quelque chose de très beau, trop beau.
0: Oui, je comprends.
1: Même si c'est vrai.
0: Je comprends.
1: Oui, il y a beaucoup de choses à dire. Là.
0: Mais oui.
1: J'espère que... Voilà.
0: Je confie.
1: C'est trop beau et on souffre tous les deux.
0: Oui, mais c'est beau. Et comme on me dit dans le jeu, vous pouvez vous projeter dans cette relation.
1: D'accord. J'espère que lui arrivera aussi.
0: Oui, il va y arriver.
1: Oui. Ça crée pas mal de jalousie, pas mal de soucis.
0: C'est pas grave, cela ne vous appartient pas.
1: Enfin, plus ou moins là, plus ou moins.
0: Non, quand même.
1: Oui.
0: Vous inquiétez pas, ça va se faire.
1: Est-ce que vous voyez que j'aurai des nouvelles? Un peu.
0: Alors, 3, 2, 1...

0: Je rebrasse et le stop quand vous le désirez.
1: J'ai beaucoup pensé à vous avec tout ça.
0: C'est
1: vous
0: vrai.
1: M'aviez dit.
0: C'est beau.
1: Oui, c'est vrai. Stop.
0: Alors.
1: Je pense que là, il ne sait plus très bien où il en est non plus, lui. Il y a moyen, mais bon.
0: Alors, rapidement, oui, vous aurez des nouvelles rapidement.
1: D'accord. C'est pas facile de son côté, c'est dur.
0: Oui, mais ça va le faire. Ça va le faire.
1: D'accord. J'espère que c'est quelqu'un de bien.
0: Oui.
1: Quelqu'un de très bien.
0: Oui.
1: Et je vous dis, il semble qu'on est pareil.
0: Oui.
1: Ils sont. Oui, à tout point de vue.
0: Eh oui, je sais ce que c'est.
1: Eh bien, je souhaite à qui que ce soit de vivre la même chose.
0: Oui, oui,
1: et
0: oui.
1: Je suis sûre qu'il y a moins de guerre, déjà.
0: J'ai pas compris.
1: Je suis sûre qu'il y aurait moins de guerre, déjà.
0: Ah oui, ça c'est sûr.
1: Et puis, pas mélanger l'argent et puis l'amour. Ça commence à peu près par la même chose, mais
0: ouais.
1: Pas pareil, hein, résultat.
0: C'est vrai.
1: Surtout quand on le réalise.
0: Mmh.
1: Ouais. Et qu'on le ressent.
0: Oh là là. Oh là là, c'est beau quand on le ressent.
1: Oui, c'est pour ça que je vous dis, c'est très dur. On se demande si c'est vrai ou pas.
0: Oui, c'est ça. On se demande si c'est réel ou pas. Ouais.
1: Oui, tout à fait, j'en suis là.
0: Bienvenue.
1: Une fois dans ma vie, j'en suis là.
0: Bienvenue.
1: Voyons. Il est encore pas trop tard, mais j'espère que même pour lui, ça, il soit mieux, quoi.
0: Ouais.
1: Tout à fait, j'aimerais bien.
0: Ça se fera.
1: Mais voilà. D'accord. Vous dites que je peux avoir un petit bout de chemin.
0: Oui.
1: À deux, correctement.
0: Oui.
1: Le cœur restera rouge un petit moment. Bon.
0: Oui.
1: Mais j'espère aussi bien pour lui que pour moi.
0: Mais oui, profitez.
1: Je vous jure que c'est vrai que je vous dis.
0: Profitez.
1: Oui. Tout à fait. La vie va réserver des drôles de surprises, en tout cas une.
0: Alors là, à qui le dites-vous? Oui.
1: Bon. Eh ben, je suis contente d'entendre dire déjà pour vous, déjà. Et puis, c'est vrai qu'il faut demander les anges, il faut vraiment y croire.
0: Oui.
1: À qui que ce soit qui nous écoute, là.
0: Oui.
1: Et je peux le dire, c'est vrai.
0: Oui.
1: Il faut demander.
0: Il faut demander.
1: Croire.
0: Demandez, vous recevrez. Oui. Oui.
1: Mais pourtant, encore une fois, il faut le sentir. Il faut pas prendre les choses pour les faire.
0: Voilà, exactement. Tout à fait.
1: Alors, autrement, qu'est-ce que vous percevez pour moi, Christiane, si vous avez le temps?
0: Alors, on va faire un petit cours.
1: S'il vous plaît.
0: Alors.
1: Comme vous sentez-vous, toujours?
0: Alors, le stop quand vous le désirez. Merci. Alors, à part ça, qu'est-ce qu'on me raconte pour vous? Ah ben, vous pourrez un petit peu vous reposer, hein, lâcher prise après tout ce que vous avez donné, après tout ce que vous avez pleuré. Maintenant, le temps de la confiance est arrivé, le temps du changement est arrivé, l'amour rentre dans votre vie et la carte de la guérison. Donc c'est beau!
1: Ben vous voyez, depuis le temps que je vous ai cassé les pieds avec ça.
0: Ben voyez que
1: ça arrive.
0: Ah ben oui, à force de demander, on reçoit.
1: J'espère, mais j'aimerais demander pour deux là, hein.
0: Ouais.
1: Pas pour moi tout seul. Mmh.
0: Je sais que vous pensez aussi aux autres, je le sais. Je vais vous donner un petit message juste pour vous, hein.
1: Allez-y, amusez-vous.
0: Alors, c'est...

0: plaisir de vous voir.
1: Merci. Alors, c'est un petit message que je vais tirer pour vous, hein, de mon fameux oracle, que je cherche à publier.
0: D'accord.
1: C'est un oracle que j'ai construit avec une artiste peintre qui va s'appeler « À la recherche de ma lumière intérieure ». Et
0: d'accord.
1: Je vais tirer une petite carte pour vous là-dedans, au hasard, comme il n'y a pas de hasard. Youpla boum, qu'est-ce qu'on prend pour vous? Allez, on va prendre celle-ci. Alors, je vais déjà vous laisser observer le dessin.
0: D'accord.
1: Alors, c'est une artiste peintre qui travaille avec le pouring. Le pouring, c'est de la peinture. Comment je peux expliquer ça? Un petit peu de la peinture, un petit peu en transe, comme ça. Non, pas vraiment en transe, mais elle se laisse guider par ses guides quand elle peint.
0: D'accord.
1: Et moi, j'ai fait les messages derrière. Je les ai fait aussi en canalisation.
0: D'accord.
1: Je les ai reçus en canalisation, donc les messages. Donc moi, je vous laisse déjà observer la peinture qui est faite pour vous. Hein, vous pouvez la regarder dans tous les sens.
0: C'est la carte que je vois là?
1: Oui.
0: En jaune?
1: Oui, jaune, orange, vert. On dirait même qu'il y a comme une branche d'arbre là. Ça ressemble vraiment à une branche d'arbre avec des pousses là qui est en train de pousser.
0: En tout cas, comme vous l'avez dit tout à l'heure, il y a de la lumière.
1: Ah, il y a beaucoup de lumière. Il y a beaucoup de lumière, oui, comme ça.
0: Ça fait. Voilà, d'accord, oui. Maintenant, comme vous l'avez appris un tout petit peu, je voyais un petit peu l'arbre. Maintenant, je ne le vois plus.
1: Bon, avant, comme ça, oui. Comme ça, on voit là, les branches d'arbre.
0: Là, on ne le voit plus. Avant, on le voyait bien. Quand vous avez tourné. Voilà.
1: Stop.
0: Non, on ne le voit plus là.
1: D'accord. Oups.
0: Tout à l'heure, quand vous l'avez mis à peine debout, et c'était bien être, voilà, en plein milieu, oui. Tout à fait.
1: Ok.
0: Voilà. Tout à fait.
1: Alors ça, c'est...
0: Là, on le voit bien.
1: Ça, c'est votre carte à vous. Et le message qui vous est délivré avec cette carte, je mérite le bonheur et l'attire à moi. Oh. Donc, no comment. Hein.
0: No comment.
1: No comment. Là, j'ai plus rien à dire.
0: Incroyable, ça.
1: Ouais.
0: Incroyable.
1: Vous voyez, je l'ai prise au hasard, hein, j'ai pas triché, j'ai pris deux sous, j'ai vraiment pris la carte au hasard.
0: C'est fou ça, c'est fou, c'est incroyable. Incroyable.
1: C'est bon, non?
0: Eh oui, comme on dit, tout veut dire message, les cartes ne trompent pas.
1: Eh oui, c'est ça.
0: Tout à fait.
1: C'est ça. Est-ce que j'ai répondu à vos questions?
0: Oui. Oui, je crois que là, je crois que la meilleure est de ne pas aller plus loin.
1: Magnifique. Alors, profitez bien.
0: Oui, merci, Tétal.
1: J'étais ravie.
0: Merci de m'apaiser.
1: Mais
0: les années que vous m'avez fait passer, là. Oui, tout à fait. À l'occasion, je m'occupe de vous, quand j'ai un petit moment aussi.
1: Vous êtes chou, merci. Okay.
0: Et puis, vous savez que vous pouvez passer quand vous le désirez.
1: Merci beaucoup.
0: Merci beaucoup. Et une pensée pour les parents. Aussi,
1: merci.
0: Pour vous.
1: Merci beaucoup.
0: Merci à vous.
1: Toute belle fin de soirée.
0: Je fais un gros bisou. Je me permets.
1: Oui.
0: Merci.
1: Moi aussi.
0: Merci beaucoup,
1: belle fin de soirée.
0: Merci.
1: Profitez bien. Au revoir.
0: Merci beaucoup. À bientôt. Au revoir, Christine.
1: Au revoir.
0: Merci.
1: Au revoir. 0901 901 993, vous composez le chiffre 1 et vous serez en ma présence. Le 2 plus le code PIN du consultant ou de la consultante que vous aurez choisi, ou alors le chiffre 3 qui vous aiguillera vers le ou la consultante qu'il vous faudra. Mais je crois que maintenant ce qu'il nous faudrait, c'est la première page de publicité, et je me réjouis de vous retrouver juste après. À tout de suite.

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Nous revoici, nous revoilà, hein, l'équipe formidable qui est présente pour vous actuellement juste au bas de votre écran. N'hésitez pas, hein, n'hésitez surtout pas à faire connaissance avec notre équipe sur notre site www.parlez-moi-d'avenir.tv. Alors, on va continuer avec les thèmes que je vous ai préparés ce soir. Alors, pourquoi couvrir son nombril ? Lorsque vous ressentez beaucoup d'énergie négative autour de vous, que ce soit au travail, lors d'une intrigue ou à la maison avec des disputes, couvrez-vous le nombril. Lorsque quelqu'un se dispute avec vous, vous laisse un sentiment de tristesse, reçoit des énergies négatives ou vous êtes dans un environnement lourd, pesant, où vous commencez à bâiller trop souvent, vous sentez que votre corps commence à s'affaiblir. Fermez votre nombril avec une main, discrètement. Et vous verrez comment le mauvais sentiment que ce lieu ou que cette personne envoyait se sont soudainement arrêtés. Et oui, le nombril est la première partie créée après la conception et est reliée au placenta de la mère par le cordon ombilical. La région où se trouve notre nombril est le plexus ombilical. Les quatre doigts au-dessus du nombril sont plexus solaire. La région où se trouve votre nombril est le plexus ombilical. Il abrite l'un des chakras les plus importants qui est chargé de capter l'énergie de ceux qui l'entourent. En fermant le nombril, ces énergies ne seront plus captées. Lorsque vous n'avez pas confiance en un lieu ou en une personne, vous devez

0: contrer, couvrez votre nombril avec un pansement. Vous vous sentirez beaucoup plus fort et les énergies négatives des personnes ou de l'environnement où vous vous trouvez ne vous atteindront pas. Donc ça, c'est un petit conseil que je vous donne. Couvrez-vous le nombril. Alors, on va aller voir aussi ce soir les 13 arbres sacrés. Alors ça, j'avais envie de vous en parler parce qu'on arrive maintenant dans la belle saison. Hein. Les beaux jours vont pas tarder à arriver, quoique là, on est encore un petit peu dans les saints de glace. Hein. Donc dans cette période un petit peu où la terre se rafraîchit, où on est un petit peu sous la pluie. Mais rassurez-vous, à partir de la semaine prochaine, eh bien, on aura un beau soleil bien présent. Et là, ben, il faudra aller un petit peu profiter de Dame Nature, hein, profiter d'aller faire de belles balades. Et j'ai envie de vous parler un petit peu des arbres qui vont vous apporter quelque chose aussi, hein, parce que chaque arbre nous apporte aussi un bien-être. Alors, on va commencer à connaître ces arbres. D'abord, le premier, et c'est mon préféré, est le bouleau. Le bouleau, lui, il est là pour un nouveau départ, une purification et une croissance spirituelle. Vous avez le sorbier qui, lui, vous aide à vous connecter avec le milieu spirituel, vous protège et vous guide. Vous avez aussi le frêne qui, lui, représente la résistance, la santé, la prospérité. L'aulne qui est de protection psychique, l'équilibre et la transition. Le saule ou le saule pleureur hein, aussi pour l'intuition, la divination, les émotions et les cycles lunaires. L'aubépine, protection, clarté mentale et équilibre. Le chêne. Alors le chêne, c'est la force, la protection, la sagesse et la croissance. Le hou, protection, force, défense psychique. Le noisetier, la sagesse, l'inspiration et la divination. Le prunier, pour la fertilité, la guérison et la protection. Le lierre, croissance, attachement, protection. L'if, la renaissance, la protection spirituelle et le sureau, protection, transformation et sagesse. Donc tous ces arbres incarnent une énergie unique, offrant aux druides un accès aux forces naturelles. Ces correspondances magiques étaient utilisées dans des rituels, des cérémonies et des pratiques de guérison. Mais là, nous avons tout de suite un appel. Bonsoir et bienvenue.
1: Bonsoir.
0: Mais bonsoir, comment allez-vous ?
1: Comment allez-vous ?
0: Mais je suis ravie de vous entendre. Comment va votre petite famille ?
1: Toute la tribu va très bien.
0: Ah, oh, mais c'est fantastique. Les animaux aussi ?
1: Oui, tout le monde va bien. Je me disais d'ailleurs, avant d'allumer l'émission, je me dis, tiens, il y a un moment qu'on l'a pas vu. J'espère qu'elle va bien, Cristal. Quand j'allume la télé, c'était vous. Je dis, c'est quand même incroyable. Quand on
0: oh,
1: a une
0: c'est trop chou. Ah, c'est trop joli. Trop joli. Alors, moi, je vais bien. Je vais bien. Mes parents vont gentiment, eux, toujours à la maison, toujours avec moi.
1: Okay.
0: On n'a toujours pas trouvé d'appartement pour eux. On est toujours à la recherche.
1: Donc ça finira par arriver de toute façon.
0: Oui, on pense. Oui, ça va arriver. Je m'inquiète pas. Tant qu'ils sont là, tant qu'ils sont proches de moi, que je puisse être proche aidante, oui. Et ben voilà,
1: exactement.
0: C'est ce qu'il faut.
1: C'est
0: ce qu'il
1: bien.
0: Faut. Qu'est-ce que je peux faire pour vous ce soir ?
1: Alors, est-ce que je pourrais vous demander un petit tirage général un petit peu sur moi ?
0: Oui.
1: Sur un petit peu, voilà, ce qui
0: mais
1: va.
0: Oui, mais oui.
1: Ce qui s'y passe et ce qui va se passer, s'il vous plaît.
0: Alors, on va regarder tout ça pour vous. Alors,
1: oui.
0: Je vais me connecter à vous. Mettre votre énergie à l'intérieur du jeu, que toutes les cartes vous appartiennent ici et maintenant. Alors, vous avez...

0: allez penser à votre question et un stop quand vous le désirez.
1: Oui. Stop.
0: Merci. Alors, un petit peu de stress chez vous ? D'accord. Épanouissement personnel, vous reprenez le contrôle. Il n'y a pas de comparaison. Bon, y a quelque chose. Vous avez envie de créer quelque chose ?
1: Je me questionne beaucoup sur ce que je pourrais faire pour, oui, pour entre guillemets être utile, si je peux dire ça comme ça.
0: Ouais, hein, ouais.
1: Mais pas, voilà, pas n'importe comment. Oui, c'est ça.
0: Voilà. Mais il y a quelque chose qui vous trotte dans la tête, que vous avez envie de...
1: Voilà, absolument.
0: Et vous avez entièrement raison. Regardez comme ça vous trotte dans la tête. C'est fantastique, on vous montre là le cerveau qui...
1: Qui part dans tous les sens.
0: Qui part dans tous les sens, effectivement. Et ce que vous avez envie de réaliser, moi, vous en prenez conscience, et ça va fonctionner. Ça va fonctionner.
1: D'accord.
0: Parce que vous allez y mettre tout votre cœur, et ça va bien fonctionner même. Ça va même très très bien fonctionner.
1: D'accord.
0: Ouais. Alors allez-y, foncez.
1: Ok.
0: Chouette. Ouais, je suis contente pour vous. Vraiment.
1: Oh, bah c'est gentil. Pourtant, il n'y a rien encore.
0: Non, mais ça va être fait. Et puis, je vois réaliser. Oui. Donc, une fois que ça sera réalisé, ça va être chouette.
1: D'accord.
0: Foncez.
1: Ok.
0: Une autre question ?
1: Oui, volontiers. Sur l'aspect où nous habitons, même si on ne cherche pas, hein, je trouve quand même qu'on commence à être serré. Et je ne vous cache pas que ça me trotte un peu dans la tête, bien qu'on soit entre guillemets, malgré tout bien. Voilà, je me dis, est-ce qu'il y aurait quelque chose qui nous attendrait dans les mois ou voilà,
0: alors l'année
1: à venir.
0: On va regarder ça.
1: Oui.
0: Alors, pensez à la question, s'il vous plaît.
1: Oui.
0: Je brasse le jeu et quand vous le désirez, un stop.
1: D'accord. Stop.
0: Merci. Alors. Reprendre confiance, il y a besoin de changement.
1: Oui.
0: Il y a un besoin de changement pour la famille, pour être bien.
1: Oui.
0: Il y a vraiment besoin de changement, ouais. Je ressens ça très fortement. Vous vous sentez oppressé, un peu prisonnier, un peu... ouais. Il y a besoin de plus d'espace.
1: D'accord.
0: Écoutez votre petite voix intérieure. Il y a une possibilité. Il y a une possibilité qu'il y ait quelque chose qui arrive, mais c'est grâce à quelqu'un que vous avez connu. Ça peut être une amie, une collègue de boulot, quelqu'un que vous avez connu, ça fait un petit moment, qui va peut-être vous faire un bouche à oreille, vous dire « Ah ben je connais, il y a cet endroit ». Qui va se libérer, etc., ou qui est vide, et puis ça demande à être occupé. Et pour vous, ça va être un grand succès. Il y a le grand soleil. C'est ce que vous recherchez, un endroit avec de l'espace. Moi, je sens même qu'il y aurait éventuellement un jardin, quelque chose, de la verdure, quelque part.
1: D'accord.
0: Ouais. Oui, oui.
1: Ok. C'est plutôt, enfin c'est pas pour tout de suite, hein, ou c'est vraiment, enfin dans le sens où je sais que le temps c'est difficile de l'estimer, mais dans le sens où est-ce qu'on peut imaginer que c'est encore 2026, est-ce qu'il faudra encore un peu de temps, vous voyez ce que je veux dire,
0: hein? Oui, alors on va regarder ce qu'il nous donne pour l'espace-temps. Pensez à la question et de nouveau le stop quand vous le désirez.
1: D'accord. Stop.
0: Alors, qu'est-ce qu'on nous dit par rapport à l'espace-temps ? En tout cas, c'est quelque chose que vous allez aimer. Oui, il y a de la verdure autour. On le reconfirme hein, de nouveau.
1: D'accord.
0: Ah. Au-delà de l'illusion. Partir à l'aventure. Alors, maturité. Il y a un déménagement. Le déménagement, il est là. Quelque chose... En pleine floraison, en pleine... ouais, moi je dirais que vous allez peut-être avoir la possibilité déjà cette année, fin de l'été.
1: D'accord.
0: Fin de l'été, il y a quelque chose... Ah, il y a le déménagement, de toute façon, il est là. Hein.
1: D'accord.
0: Donc oui, ça se fera. Oui, bon, oui, ça se fera.
1: Ok, d'accord. D'accord. Et puis juste une petite dernière question pour moi, si je peux, au niveau sur l'aspect financier. Est-ce que pour moi, pour nous, ça va évoluer en la positivement ?
0: Alors, pensez à la question et le stop quand vous le désirez.
1: Stop.
0: Merci.
1: Merci à vous.
0: Alors, vous avez le contrôle sur les finances. Bon, il y a certains moments où vous vous sentez un peu bloqué, hein. Un peu serré, on dira. Mais bon, ça, c'est tout le monde. Qu'est-ce qu'on veut dire avec la conjoncture, avec ce qu'on nous demande actuellement, hein. Mais pour moi, vos finances, elles vont bien, hein. Vous avez la carte du succès. Vous êtes maître de vos finances, vous avez le contrôle. Mais c'est vrai que, bon, il y a certains mois où on se sent vraiment... voilà. Hein? Là, ça vient lourd, hein?
1: Oui.
0: Mais vous gérez très bien. Vous gérez très, très bien.
1: D'accord. Et du coup, maintenant, j'avais aussi une question pour ma grande. Je vous ai donné juste ma grande-fille.
0: Oui.
1: C'est pas une surprise, hein, mais elle est en école privée. Elle a tellement voulu aller là-bas. Ça se passe hyper bien dans le sens où elle est très adaptée, où elle s'entend avec tout le monde. Enfin, vraiment, elle est épanouie à 1000% d'aller là-bas. Mais je sens, et j'ai eu des retours, qu'elle a, on va dire, plus envie, plus la motivation, non pas d'aller là-bas, mais de... Voilà, d'apprendre, de bien qu'elle adore apprendre, mais il y a un truc qui se passe en elle ces dernières semaines et qui n'est pas toujours facile. Donc, bien sûr, quand elle rentre à la maison, elle est passée une belle journée, mais ça explose, il y a beaucoup d'émotions, il y a tout qui ressort. Voilà, je me demandais si c'était passager, s'il y a quelque chose que je dois comprendre, que je n'ai pas encore quitté, enfin, voilà... Je voulais faire un tirage sur son école et sur elle, si c'est possible.
0: Oui, alors on va penser à elle cette fois-ci.
1: Oui. Stop.
0: Alors, conditionnement. Oui, c'est vrai que ça a été assez intense pour elle. Il y a une grande transformation qui s'est faite. Et puis là, elle a l'impression de porter quelque chose de lourd.
1: Oui,
0: elle se sent un peu coupable par rapport à ça, parce que elle a déjà certaines connaissances. Elle connaît déjà, donc pour elle, c'est mais pourquoi est-ce qu'on va m'expliquer des choses que je sais déjà ?
1: Oui, d'accord.
0: D'accord.
1: Mmh.
0: Et c'est vrai que ça lui prend sur le moral aussi. Elle en a conscience, hein. Elle en a conscience, hein. Elle-même, elle en a conscience. Mais c'est vrai que c'est un passage. Moi, je vous dis, c'est un passage. Oui. Parce qu'après, ça revient. Ça revient. Elle a besoin de ce moment pour se recentrer sur elle, se retrouver un petit peu par rapport à tout ce qu'elle a emmagasiné, parce qu'il y a eu un bagage là qui a été donné. Et puis, au fait, elle se rend compte que dans ce bagage,

0: qui lui a été donnée, bah on lui donne encore des choses qu'elle sait déjà.
1: D'accord. Ouais, c'est surtout sur cet aspect-là, en fin de compte. C'est vraiment du point de vue apprentissage. Voilà, il n'y a rien d'autre que vous ressentiez qui pourrait être pesant, que j'ai pas.
0: Non,
1: voilà,
0: ça non, se avec votre... non. Il y a même le grand soleil dans son tirage. Hein. Elle a le grand soleil. Donc moi, je m'inquiète pas pour elle. C'est passager. C'est passager.
1: D'accord.
0: C'est parce que, oui, comme je vous dis, elle a déjà la connaissance. Et on le savait déjà depuis petite. Hein?
1: Oui,
0: on le savait déjà. Donc, voilà, maintenant, c'est ce passage-là où ben, on essaye de lui inculter. Inculter, oui.
1: Oui, j'ai compris.
0: Ouais. Hein? Des choses qu'elle sait déjà.
1: D'accord, d'accord.
0: Donc.
1: Ok, bon, d'accord.
0: Ne vous inquiétez pas. Tout va bien se passer pour elle.
1: Et puis, pendant que je discutais avec vous, je me permets juste de vous demander, mais je n'ai pas donné son prénom, parce qu'à la base, je ne voulais pas du tout parler de cette personne,
0: oui.
1: Mais il m'est venu en tête. Alors, je me dis peut-être que j'ai besoin de vous poser la question inconsciemment.
0: Oui.
1: Par rapport à mon papa,
0: oui.
1: Qui apparemment s'est marié, je ne le savais pas. Voilà, on n'a pas trop, on n'a plus trop de liens, c'est plus... un petit peu des reproches qu'autre chose si on doit être en contact. Ça va faire 2 ans que je ne l'ai pas vu. J'ai toujours le sentiment que ce ne soit pas la bonne personne
0: pour lui.
1: Qui soit assez coupée. Je voulais voir avec vous un petit... Parce que voilà, ça nous a énormément éloignés. C'est pour... Enfin, elle a tout fait pour. Hein. Donc, elle a réussi. Je voulais juste voir un petit peu si dans le tirage, il y a quelque chose qui ressort au niveau de sa relation avec cette personne, l'évolution. Et puis, voilà, est-ce que ça va... Est-ce qu'on peut se dire que ça va continuer comme ça, puis qu'on le retrouvera plus, entre guillemets. Est-ce que je dois vous donner, est-ce que je peux vous donner que la première lettre?
0: Oui, la première lettre, surtout
1: oui.
0: Ça.
1: Oui, oui, alors c'est G, comme Gérard.
0: Ok.
1: Gilbert.
0: Et puis, la date?
1: C'est le mars 1961.
0: Ok.
1: 24, pardon.
0: Voilà. Ok. Alors, je me connecte et vous me dites un stop quand vous le désirez.
1: Oui. Stop.
0: Alors, suivre le cours. Alors, la carte noire, c'est la vacuité. Ça veut dire qu'on doit suivre comme le ruisseau, hein.
1: D'accord.
0: Alors, continuez. Alors, pour votre question, vous allez reprendre contact. Hein.
1: D'accord.
0: Il y a un contact qui va se faire, oui, effectivement. Pour qu'ils reprennent conscience, il y aura un partage qui va se refaire, effectivement. Grande transformation. Grande, grande transformation. Oui, ben c'est clair que le jour où le contact va se faire, ben, il y aura quelques larmes qui vont couler, hein, malheureusement. Parce qu'il y a des choses qui vont se dire et puis que, voilà, pour que ça aille du bon côté, au fait.
1: Oui, d'accord, ok.
0: Voilà, il y a la carte de la fête et il y a le grand soleil, donc oui.
1: Oh, d'accord.
0: D'accord. Mais d'accord. Vous allez renouer, effectivement.
1: Est-ce que dans le tirage, ça ressort qui continuera, enfin, c'est peut-être difficile à vous poser comme question, mais à savoir est-ce qu'ils vont continuer à être ensemble ou voilà.
0: Alors, pensez à la question et le stop de nouveau quand vous le désirez.
1: Stop.
0: Non.
1: Non. D'accord, c'est catégorique. Hein.
0: Ah ben, les cartes le sont. Hein. Si on vous montre, si on vous montre un petit coup le tirage, les cartes, elles sont catégoriques. Hein. Vous allez voir.
1: D'accord.
0: On va vous démontrer le tirage là. Si la caméra veut bien se mettre sur mes petites cartes, qu'on puisse vous démontrer votre tirage. Comme ça,
1: mais
0: vous
1: du coup,
0: allez...
1: je regarderai après, mais oui, avec plaisir.
0: Oui, oui.
1: J'aime bien voir.
0: Alors, catégorique, c'est la carte de l'achèvement. Hein. Donc, c'est catégorique.
1: D'accord, okay.
0: Voilà, c'est fini.
1: Ok, bon.
0: Alors, est-ce que la caméra peut faire un petit zoom sur le tirage? Merci. Alors, je crois que la caméra est en pause. La caméra est en pause. Donc, alors, je vais faire différemment. Je vais vous le montrer comme ça. Comme ça, c'est plus simple. Voilà. Comme ça, vous le verrez après. Hein.
1: D'accord. Ok, merci.
0: D'accord.
1: Okay,
0: voilà.
1: D'accord. Bon.
0: Comme
1: okay.
0: ça, vous verrez votre tirage après. Mais oui, effectivement, c'est les deux premières cartes qui sont sorties du tirage.
1: Ah oui, d'accord, carrément. Oui.
0: Carrément, ouais.
1: Ok. Merci beaucoup, Christelle.
0: Mais ça m'a fait plaisir. Vraiment.
1: Beaucoup de personnes aussi. On est contents de vous revoir, de vous entendre.
0: Merci. Merci beaucoup, beaucoup. Et puis plein de gros bisous, plein de grosses caresses
1: oui.
0: à qui de droit. Et
1: oui,
0: je suis contente.
1: À vous aussi, et puis à votre animal de compagnie aussi. Enfin, vous en avez plusieurs, mais...
0: Il est là, le plus important, il est là, il dort juste à côté, là. Il me suit partout, comme d'habitude. Hein. Donc,
1: en tout cas, merci beaucoup.
0: Merci à vous, merci pour votre confiance, merci pour votre appel.
1: Eh bien oui, mais merci à vous.
0: Et
1: merci
0: puis,
1: vraiment. Passez une toute belle soirée.
0: Et puis, bon week-end prolongé.
1: Oui, vous aussi, profitez bien.
0: Ben non, moi je bosse.
1: Ça va faire du bien.
0: Moi je bosse.
1: Oui, c'est vrai, vous bossez demain. Oui, c'est vrai que vous avez un métier qui est loin d'être le plus reposant. Voilà.
0: Mais bon, j'aime mon métier et puis j'y vais
1: oui,
0: parce
1: c'est
0: que,
1: ça.
0: Voilà.
1: C'est important.
0: Avec le cœur, comme d'habitude.
1: Voilà, oui. Comme vous faites tout ce que vous faites, de toute façon, c'est toujours comme ça avec vous.
0: Merci. Merci beaucoup.
1: Je vous embrasse, passez une belle
0: Moi
1: soirée
0: de même.
1: Et puis un très très bon
0: Bisous
1: week-end.
0: Bisous à tout
1: bientôt,
0: le monde et grosses caresses, à bientôt.
1: Oui, au revoir, merci.
0: Au revoir, au revoir. Oh, mais que ça fait plaisir, qu'est-ce que ça fait plaisir. Alors, on va continuer avec les thèmes, hop là, avec les thèmes que je vous ai préparés ce soir. Alors, voici comment votre vie est détruite par vos pensées, vos mots, votre environnement et votre fréquentation. Vous êtes ici aujourd'hui parce que vous avez une soif d'excellence, une envie de réussir et de dépasser vos limites. Mais vous vous demandez peut-être pourquoi vous n'obtenez pas les résultats escomptés. Pourquoi votre vie n'est pas comme vous l'avez rêvé? La réponse est simple. Vos pensées, vos mots, votre environnement sont les principaux responsables de vos échecs. Oui, vous avez bien entendu, vos propres pensées et mots peuvent détruire votre vie. Voici les 13 pensées et mots qui détruisent votre vie. Je ne suis pas capable. Alors, je vous les dirai tout à l'heure parce que nous avons un appel. Bonsoir et bienvenue.
2: Bonsoir, Christelle. Merci.
0: Bonsoir, comment allez-vous?
2: Bah, peut-être j'irai mieux après de vous avoir attendu, je ne sais pas.
0: D'accord.
2: On verra.
0: D'accord. Alors, oui. dites-moi, qu'est-ce que je peux faire pour vous?
2: Alors, c'est pas pour moi, c'est pour mon ami.
0: Oui.
2: C'est un ami, mais on est plus qu'un ami. On est des bons amis, voilà. Et puis, il a des gros problèmes de santé. Je sais qu'on ne parle pas de santé, ça, je suis au courant, parce que je vous regarde souvent.
0: Oui.
2: Alors, mais j'aimerais juste savoir s'il va avoir une amélioration dans sa santé.
0: Dans ses énergies. On va parler des énergies.
2: Oui, d'accord. Parce que vous voyez ce qu'il a, je pense.
0: Oui,
2: hein?
0: Oui.
2: Oui. Il va pas bien du tout.
0: On va regarder tout ça, d'accord?
2: Oui, merci. C'est gentil.
0: Alors, vous allez penser à monsieur...
2: Oui.
0: Alors, pensez à monsieur et un stop quand vous le désirez.
2: Oui,

0: malgré que le moral est en bas, on voit qu'il a envie de... Il pousse pour essayer de s'en sortir, hein. Malgré une grande fatigue, on voit, il y a la carte du contrôle qui revient. Alors, il se sent un petit peu prisonnier de la situation, hein.
1: Oui.
0: Le personnel médical est présent. Alors, au niveau de la médication, etc., son corps, rassurez-vous, est récepteur. Donc, tout ce que les médecins, tout ce que le milieu médical ordonne, c'est pour le bien. Donc, son corps l'accepte. Il est récepteur, il accepte.
1: Oui, parce que c'est son métier déjà.
0: Oui, oui, oui. Donc, nous avons ici la carte de la guérison. Il y a la carte de la guérison.
1: Oui, une grande amélioration plutôt, non?
0: Oui.
1: Parce que, je m'excuse, mais je dois vous le dire, il ne peut pas me parler, il ne peut pas m'appeler au téléphone, on ne savait que des messages.
0: Oui, mais il y a une amélioration. Il y a une amélioration.
1: Oui, il m'a fait comprendre qu'il ne pouvait pas bien parler.
0: Oui, mais ne vous inquiétez pas. Il y a une amélioration. Tout ce que le personnel médical, ça va revenir. Mais il y a la carte du ralentissement. Donc, ça va aller... Chaque jour suffit sa peine, hein, comme on dit.
1: Oui, on dit ça, oui.
0: D'accord. Donc, ça va aller gentiment. Il ne faut pas se presser, il faut y aller gentiment. Mais oui, ça va aller... Voilà, avec de la patience. Avec de la patience, ça va aller. Chaque jour suffit sa peine. Donc, on voit que les énergies décident de remonter, effectivement.
1: Mais je l'aide chaque matin.
0: Vous êtes chou, bravo.
1: Avec la pendule.
0: Oui, bravo. Bravo.
1: Oui, je fais tout ce que je peux parce que il me met des choses là, des fois. Il voudrait tellement que j'aille habiter chez lui, puis moi, je ne voulais pas du tout. Maintenant, je ne sais plus quoi faire. Vraiment. Je suis entre deux chaises, là, voyez, comme on dit.
0: Oui, oui.
1: Pour être poli.
0: Oui. Alors.
1: Vous croyez que j'irai... Vous voyez ça, que j'irai une fois chez lui? Non.
0: Alors, je vais voir. Hein, je vais voir ça tout de suite. Mais je suis en train de noter, justement, monsieur, parce que j'ai bien envie aussi... d'aider avec Saint-Germain.
1: D'accord.
0: D'accord.
1: Oui. Oui, il me fait tellement mal, il me fait tellement mal.
0: Alors, on va regarder au niveau du déménagement, si ça va se faire ou pas. Alors, pensez à la question, je brasse le jeu et un stop quand vous le désirez.
1: Oui.
0: Merci.
1: Je vous en prie.
0: Alors, vacuité. Alors, oui, ça va se faire. Vous allez le faire. Là, la carte du déménagement, elle est là.
1: Ah bon?
0: Oui, ça va se faire. Bien sûr que ça va se faire.
1: Ah, d'accord.
0: C'est pas pour tout de suite, mais ça va se faire.
1: Oui, c'est pour cette année encore, je pense, bien sûr.
0: Oui, mais ça se fera gentiment. Laissez le temps au temps.
1: Oui, oui. Parce qu'il m'attendait pour dimanche. Il m'avait invité. La semaine passée, il m'a dit, tu viens dimanche le 17 chez moi. Me faire un coucou. Puis maintenant, c'est plus le cas, je crois, parce qu'il est pas trop bien.
0: Mais ça va aller. Je vous ai dit, les énergies sont en train de remonter. Il faut laisser le temps au temps.
1: Oui, d'accord.
0: D'accord.
1: Parce qu'il est vite, je crois qu'il est vite moralement, non?
0: Alors, je vous ai dit, le moral, il est fatigué, oui. Mais oui, oui. Il lutte, et puis il a le caractère pour s'en sortir. Il veut.
1: D'accord.
0: Et puis, il y arrivera.
1: D'accord. Mais est-ce que vous voyez qu'il peut marcher encore?
0: Alors...

0: moi, on me dit petit à petit, il faut laisser le temps. Là, ça,
1: oui, il faut
0: lui laisser le temps. Là, il y a encore de la fatigue.
1: Oui.
0: Il y a encore de la fatigue. Donc, il faut qu'il se repose.
1: Qu'il a eu... Tout ça, c'est par rapport à un grand deuil qu'il a eu l'année passée.
0: Ouais. Ouais. C'est le corps qui a parlé, hein.
1: Ben voilà, exactement.
0: Ouais.
1: Ouais.
0: Mais ça va aller.
1: Ouais,
0: ça va aller.
1: Ça va aller.
0: Oui.
1: Il veut s'en remettre gentiment.
0: Oui.
1: D'accord. Alors on va avoir beaucoup de patience et puis je l'aiderai encore tout ce que je peux.
0: Vous êtes chou.
1: Parce qu'il fait tellement mal. Hier matin, j'ai pleuré tout le matin.
0: Oh. Non, non, mais
1: Écoutez, ça va
0: aller.
1: Je vais vous dire pourquoi, un peu comme pourquoi ça me fait comme ça mal. Parce que c'était un grand chirurgien.
0: Oui.
1: Oui, et puis il m'a opéré l'année passée la hanche.
0: Mais et ça puis, va aller.
1: Là, ça fait 2 ans, on ne s'est plus quitté du tout. Plus qu'il a dit qu'il ne peut plus.
0: C'est beau.
1: Mais est-ce que vous voyez s'il est veuf ou divorcé?
0: Non, il est veuf.
1: Oui, il y a longtemps, parce qu'il voulait plus personne.
0: Oui.
1: Parce que moi, je suis aussi veuve.
0: Oui.
1: Et puis, il voulait plus personne. Puis moi non plus. Puis quand on s'est rencontrés, ben, on n'a plus pu se séparer.
0: Ben voilà.
1: Malgré notre grande différence d'âge.
0: Mais c'est pas grave, ça. C'est pas grave.
1: Non, non. Non, non, il a dit, c'est pas grave. Non, parce que pour lui... Comme il m'avait dit, là, chez lui, dans son cabinet, il m'a dit, quand il m'a vu rentrer, il a dit, ça, c'est la fin de ma vie.
0: Ouais.
1: Il n'en voulait plus du tout de femme. Alors, voilà. Voilà. C'est pour ça que ça me fait très mal.
0: Mais ça va.
1: D'accord.
0: Ça va aller.
1: Ça va aller.
0: Oui.
1: On va se retrouver.
0: Oui.
1: D'accord. D'accord. C'est gentil. Je vous remercie beaucoup, beaucoup.
0: Je vous en prie. Avec grand plaisir.
1: Une bonne soirée.
0: Une belle soirée à vous aussi. À bientôt.
1: Oui, merci. À bientôt. Bisous, merci.
0: Au revoir.
1: Au revoir, Cristal. Merci.
0: Alors, les 13 pensées et mots qui détruisent votre vie, ben on ira peut-être voir ça tout à l'heure, car je pense qu'on va laisser la place à la deuxième page de publicité. Et je me réjouis de vous retrouver tout de suite après. À tout de suite.

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0: Et nous revoici, nous revoilà l'équipe formidable qui est présente pour vous à chaque instant. Hein. Ne l'oubliez pas, juste au bas de votre écran, vous avez les consultants et les consultantes actuellement connectés pour pouvoir vous aider à avancer sur vos chemins de vie. Donc n'hésitez pas à faire connaissance sur www.parlez-moi-d'avenir.tv et puis 0901 901 993, vous composez le chiffre 1, vous serez en ma présence, le chiffre 2. Plus le code PIN du consultant ou de la consultante que vous aurez choisi, et vous serez dans un petit cocooning avec votre consultant ou votre consultante, ou alors le chiffre 3 qui lui sera votre petit guide et vous guidera vers le ou la personne qu'il vous faudra. Et là, tout de suite, nous avons un appel. Bonsoir et bienvenue.
1: Bonsoir.
0: Bonsoir. Que puis-je pour vous ?
1: J'aimerais un peu savoir pour la suite. Je suis en retraite, là, voilà.
0: Voilà.
1: Et là, c'est un petit peu le démarrage et je suis un petit peu en pause. Je profite, mais savoir un petit peu où est-ce que je vais... où je vais aller, ouais.
0: Votre
1: projet, en fait, pour ma retraite.
0: Votre retraite, ok. Alors, vous allez penser à la question et un stop quand vous le désirez. Merci. Alors... comme on me dit dans le tirage, là vous avez bien donné de votre existence. Maintenant c'est un petit peu la période repos, prendre soin de vous. C'est surtout prendre soin de vous. C'est le moment maintenant où il faut prendre soin de vous. Il y a un voyage qui va être prévu. Voilà, il y a un voyage qui va être prévu, il y a l'abondance sur votre chemin de vie, grande transformation par rapport à ce voyage qui va vous apporter aussi quelque chose au niveau de votre vie spirituelle, ce voyage.
1: D'accord.
0: Une ouverture spirituelle. Vous avez le grand soleil sur votre chemin, donc prise de conscience aussi durant ce chemin. Je sais pas, est-ce que ça vous parle si je vous parle de Compostelle?
1: Alors mais physiquement je me dis je vais jamais y arriver, hein, mais voilà.
0: Faut jamais dire non, mais il faut jamais dire jamais. Et puis Compostelle, il n'y a pas besoin de faire les milliers de kilomètres qu'il y a à faire. Il suffit de faire déjà les 10 premiers kilomètres et vous avez déjà fait une partie de Compostelle. Donc chacun prend sa part. Je veux dire, voilà, il n'y a personne qui demande. Mais on me parle de quelque chose comme peut-être pour cette... comme un besoin de cette ouverture à la spiritualité chez vous.
1: Oui, certainement, oui.
0: Donc, c'est pour ça que je vous parle du chemin de Compostelle, parce que je me dis, ou peut-être aller, à Lourdes, ou je ne sais pas, mais quelque chose vous appelle...

0: mal au niveau de cette ouverture à la spiritualité hein, durant cette retraite. Donc je ne sais pas, peut-être faire quelque chose aussi, pourquoi pas, pour aider. Il y a aussi un lien avec de l'aide à la personne ou de l'aide... Vous dégagez ce besoin d'ouverture à la spiritualité et ce besoin d'aide. D'accord ?
1: Ouais. Je suis un petit peu en pré-retraite parce que j'étais une fatigue, voilà. Des années de beaucoup de travail.
0: Oui.
1: Famille, travail. Et là, je retombe un petit peu, je savoure, c'est le début. Enfin, voilà, c'est que le début.
0: Ouais.
1: Mais je ne me vois pas, rester comme ça très longtemps. Mais c'est
0: non.
1: Une petite pause.
0: Oui,
1: pause santé, on va dire.
0: C'est une pause. Mais tout à fait, c'est une pause santé et une pause qui va vous apporter justement une ouverture, justement, parce qu'il y a ce besoin chez vous hein, d'ouverture à ce chemin spirituel, et il y a aussi ce besoin d'aide à la personne, d'aider autrui, d'être présente. Je sais pas, mais peut-être que vous allez faire juste même un petit week-end, avec un groupe ou un... Mais ça va dégager quelque chose chez vous. Comment on essaye de m'expliquer, ça va ouvrir une certaine lumière en vous, une certaine connaissance qui va vous aider justement à trouver votre voie pour ce chemin, ce chemin-là.
1: D'accord, ouais.
0: D'accord ?
1: Oui, d'accord. Là, je savoure, enfin voilà, mais je suis pas... Ouais, j'ai besoin de rencontrer du monde, j'ai besoin d'aider.
0: Ben, c'est voilà, sorti, c'est, hein. C'est
1: d'être
0: sorti.
1: D'être utile,
0: exactement. Exactement.
1: Ouais.
0: Et oui, mais vous allez faire quelque chose. Je ne sais pas si c'est un week-end de rencontre avec des personnes, un week-end. Pourquoi pas ? Mais je vous vois dans cette ouverture qui va dégager quelque chose en vous et qui va vous apporter justement ce que vous cherchez. Ce qui est enfermé en vous, vous allez l'extérioriser et vous allez trouver votre voie, au fait. D'accord ?
1: D'accord. Un peu de temps.
0: Oui.
1: Le temps. Puis vous savez un peu quand ça se... Un projet, c'est un... Voilà.
0: Mais ça va se faire prochainement, hein, ça va se faire prochainement.
1: Ah, déjà.
0: Oui.
1: D'accord. Ah, oui, d'accord.
0: Oui.
1: OK. Bien. Et au niveau de la santé, l'énergie, en fait, je suis un petit peu...
0: Oui, on va regarder.
1: Fatiguée de la vie, mais plein d'envie de faire des choses, mais un peu fatiguée, un peu cabossée, on va dire.
0: Oui, je comprends. C'est pour ça qu'il y a ce besoin de ressources et de recherche d'ouverture spirituelle et de ressources. De vous ressourcer, en fait.
1: Oui. Oui.
0: Alors, on va penser à vos énergies et le stop quand vous le désirez.
1: Oui.
0: Alors, au niveau énergétique, grande transformation avec de la patience, il y a un changement qui va s'opérer. Ah, il y a le partage, hein, c'est ce que je disais, un besoin de partage. C'est fou, on le retrouve dans vos énergies. Il y a un guide qui veille sur vous. Hein. Vous avez un guide qui veille sur vous.
1: Ah oui, d'accord.
0: Alors, voyage spirituel, hein, c'est ce que je vous disais tout à l'heure, ça sort aussi dans vos énergies. Hein.
1: Oui.
0: C'est fou, ça.
1: D'accord, j'ai envie de faire plein de choses.
0: Mais oui, vous reprenez
1: de
0: le...
1: profiter, en fait.
0: Mais oui.
1: Mais je sais pas, enfin...
0: Profitez de l'instant présent. Profitez de l'instant présent, et puis les choses vont venir à vous. Tout simplement.
1: Ça va venir, oui.
0: Et d'accord, c'est comme je vous disais, dans le premier tirage, la carte, elle ressort, hein, c'est fou, ça. Comme si, lors de comment, de ce moment sabbatique que vous vous autorisez...
1: c'est ça.
0: Vous allez renaître comme le phénix. Et la carte, elle sort, la renaissance, elle sort dans votre jeu. C'est fou, ça. On me le disait, mes guides me le disaient, et là c'est en train de sortir dans votre tirage. C'est fou, c'est fou.
1: D'accord.
0: Ouais. Vous allez trouver, vous allez trouver votre chemin. Ouais, vous allez le trouver.
1: J'ai besoin d'un petit peu prendre du recul et puis un peu une pré-retraite en fait.
0: Mais oui. Mais faites-vous du bien. Faites-vous du bien. C'est la période où il faut penser à vous, à vous faire du bien. Allez faire les bains à Lavey ou je sais pas où, à Charmey, j'en sais rien. Allez vous faire du bien. Pensez à vous, aller en balade, en forêt, profiter de vous ressourcer complètement. Et puis, vous verrez, votre chemin, il va s'éclairer tout seul.
1: Ah oui, d'accord. Parce que je disais, c'est bien beau, mais c'est vrai que ça ne m'est jamais arrivé de poser comme ça.
0: Mais non, mais il faut se l'autoriser. Il faut se l'autoriser parce que le corps, il le demande. Le corps, il le demande. Et puis là, maintenant, c'est votre corps qui vous dit stop. Pense un peu à toi et puis fais-toi du bien. Et puis après, les choses reviendront. Et je vous vois dans l'aide. Vous avez besoin d'être auprès de contact humain. Du contact humain, vous en avez besoin. Et je vous vois un petit peu comme le Saint-Bernard, vous savez, avec la gourde là autour du cou, à vouloir donner à boire, à vouloir donner... C'est l'image qu'on me donne de vous. Donc, je vous vois bien dans l'aide à la personne. C'est quelque chose qui vous irait tellement bien. Être à l'écoute, être dans l'aide à la personne. Mais là, d'accord, maintenant, c'est l'aide à vous-même.
1: Alors oui, là je suis un peu...
0: Voilà.
1: Je dis là, c'est bon.
0: Voilà. Alors, écoutez cette petite parenthèse que vous vous faites, écoutez-la fortement, et puis profitez-en un grand maximum. Allez vous balader en forêt, allez vous balader au bord de l'eau, allez vraiment... Faites ce qui vous fait du bien.
1: D'accord. Les choses vont venir de toute façon.
0: Ah oui, là, alors moi, je m'inquiète pas pour vous, alors.
1: La vie se fait comme elle doit faire.
0: Mais tout est déjà écrit, hein. Nos chemins, c'est déjà écrit.
1: Oui, d'accord.
0: Ouais.
1: Bien.
0: Est-ce que j'ai répondu à votre question, chère madame?
1: Oui, merci beaucoup.
0: C'est avec un grand plaisir. Merci. Vraiment merci. Avec un grand plaisir.
1: Ça t'encourage un peu parce que j'étais un peu. Voilà. Parce que c'est vrai qu'on ne me suis pas permis beaucoup de choses et là. Voilà.
0: Bah, c'est ça, quand on ne s'autorise pas, quand on donne beaucoup aux autres, quand on est là pour les autres, quand il s'agit de penser à soi, c'est très compliqué. C'est très compliqué. Je sais, parce que je suis dans le même cas que vous. Hein. Je suis exactement dans le même cas que vous. Penser à moi, je ne peux pas. Je ne sais pas penser à moi. Je ne sais pas. C'est pas possible. Il faut toujours que je sois... Que j'ai besoin de partager, au fait. Faire quelque chose...
1: On reçoit en partageant,
0: Faire quelque chose pour moi toute seule, ça ne m'attire pas. Ça ne m'intéresse pas. C'est pas intéressant de faire quelque chose pour nous toutes seules.
1: C'est pour toi,
0: Et j'ai ce besoin de partager.
1: Oui.
0: J'ai besoin de partager. Il faut que ce soit partagé. Pour que je sois bien. Oui, pour que je sois bien, il faut que ce soit partagé. Parce que je me nourris aussi du bien-être que j'apporte à l'autre.
1: Bien sûr.
0: En partageant, je sais que j'apporte aussi du bien-être à l'autre. Donc, c'est vrai que penser à soi, c'est très, très compliqué. Mais on y arrive, parce qu'on nous le demande, le corps le demande, l'esprit le demande. Donc, on doit se dire, ben voilà, c'est une parenthèse. Et il faut que maintenant, je dois... C'est comme si on était des batteries... Et que nos batteries, ben, elles étaient au minimum du minimum du minimum, puis que là, on nous met sur le chargeur à batterie. Donc, il faut accepter d'aller sur ce chargeur à batterie pour remonter nos énergies, pour qu'on puisse redonner après.
1: C'est ça.
0: Donc, c'est là où vous êtes maintenant. Vous êtes obligé d'aller sur le chargeur pour vous recharger. Donc, acceptez d'aller vous installer sur le transat et puis profitez du soleil, c'est vrai que le soleil, on n'en a pas beaucoup vu qu'on est en plein dans les sunglasses, mais profitez de vous reposer, de bouquiner, de lire, de faire des choses, faites de la musique, faites du chant, faites des choses que vous aimez et puis... Le reste viendra tout seul après. Une fois que vous serez bien rechargé, que vous aurez bien pris le temps de charger votre propre batterie, ben après on peut y aller, après on peut redonner.
1: Oui. D'accord. Oui, merci beaucoup.
0: Avec grand plaisir. Prenez bien soin de vous, profitez de cette pause.
1: Oui. Et puis, alors le temps qu'il faudra, de toute façon,
0: exactement.
1: C'est quel moment.
0: Il vous faut laisser le temps de vous recharger. Vous êtes maintenant sur la batterie. Hein?
1: Oui.
0: Donc
1: d'accord.
0: Prenez le temps de vous recharger.
1: De recharger.
0: D'accord?
1: D'accord, merci beaucoup.
0: Avec plaisir. Une belle fin de soirée à vous.
1: Merci.
0: Bon week-end.
1: Merci.
0: Au revoir. Au revoir.
1: Merci à toi.
0: Alors, j'étais en train de vous expliquer justement quelles sont les pensées qui nous détruisent, au fait. Alors, quand on se dit à soi-même, « Ah, je suis pas capable. » Pourquoi est-ce qu'on se dit que je suis pas capable ? Mais oui qu'on est capable. Mettez la pensée positive, toujours la pensée positive. « Ah, je ne suis pas digne. » Pourquoi vous ne seriez pas digne ? Bien sûr que vous êtes digne. Ah, je ne vais jamais réussir. Pourquoi ? Pourquoi vous dites que vous allez jamais réussir ? Je vais réussir. Et je vais tout faire pour réussir. Je n'ai pas les ressources nécessaires. On a tous les ressources nécessaires. Tous et toutes, on a les ressources nécessaires. Je ne suis pas assez intelligent ou intelligente. On a appris ce qu'on a appris, notre savoir. Il vient après, tout seul. On apprend chaque jour, on apprend chaque matin quand on se réveille. Est un nouveau jour d'apprentissage. Donc, on apprend chaque jour. Je ne peux pas changer. Pourquoi ? Pourquoi est-ce que vous ne pourriez pas changer ? Bien sûr qu'on peut changer. On peut s'améliorer, on peut s'autoriser, mais bien sûr qu'on peut changer. Je ne mérite pas le succès. Et pourquoi ? Pourquoi vous ne mériteriez pas le succès ? Pourquoi vous vous empêchez d'obtenir le succès? Parce qu'en disant des mots négatifs comme ça, c'est clair que ça va pas arriver à vous. En mettant du négatif, on apporte le négatif. On est comme deux aimants. Donc plus vous aurez ces pensées négatives, plus le négatif arrivera à vous. C'est clair que si vous dites « je ne mérite pas le succès il va jamais arriver, hein. Jamais. Parce que vous avez toujours cette notion de négativité. Effacer la négativité. je ne suis pas digne, je ne vais pas y arriver. Effacer toute cette négativité et apporter du positif. Chaque matin, comme je vous l'ai dit, hein, chaque matin au réveil, la première pensée, c'est merci déjà. Merci parce que je me suis réveillée. Merci parce que j'ai une nouvelle journée qui s'offre à moi. Merci de mettre sur mon chemin. Aujourd'hui, je rencontre des gens merveilleux. Aujourd'hui, je passe une belle journée et je remercie pour cette action. Voilà la phrase qu'il faut se dire tous les matins en se levant. Aujourd'hui, je rencontre des gens merveilleux. Aujourd'hui, je passe une excellente journée et je remercie pour cette action. Aujourd'hui, le succès vient à moi. Aujourd'hui, le succès vient à moi. Et je remercie pour cette action. Toujours remercier. Pas demander et ne pas remercier. Parce que là aussi, hein, il ne faut pas oublier de remercier. Pas seulement demander, parce que sinon la demande ne va pas être acceptée. Remerciez toujours. Et vous verrez, dès que vous aurez emmagasiné et dès que vous aurez commencé votre journée avec la pensée positive, mais s'il vous plaît, vous pouvez m'envoyer un message, hein. Ici à TVM3, vous pouvez m'envoyer un message pour me dire, dès que vous aurez commencé à aller vers la pensée positive et à travailler avec la pensée positive, comment votre chemin aura changé ? Comment votre chemin va changer avec cette pensée positive ? N'hésitez pas, hein, moi je suis là, n'hésitez pas à me donner des retours par rapport à ça, parce que je sais que dès que vous aurez cette pensée positive tous les matins, votre vie elle va changer. Votre vie va changer dès que vous allez commencer à travailler la pensée positive. Essayez juste... comme petit exemple pour vous montrer que ça fonctionne, hein, parce qu'il y en a qui disent « Ouais, pensée positive, ça ne marche pas tout le temps. » Eh bien, juste un petit truc à faire. Vous devez aller en ville. Vous êtes avec votre véhicule et vous êtes en plein feu rouge. Vous voyez que en ville, il y a passablement de monde et tout. Et vous allez avoir cette pensée positive dans votre tête. Je demande une place de parc immédiatement pour mon véhicule à tel endroit, telle rue. Bien préciser l'endroit où vous désirez que votre véhicule soit stationné. Donc je demande une place de stationnement pour mon véhicule à, je ne sais pas, j'invente hein, comme ça, à la route de Vevey 16 à Vevey. Et je remercie pour cette action. Eh bien, vous allez voir que votre demande, l'univers, il va vous l'octroyer. Vous allez voir comment ça fonctionne. Parce que moi, cette pensée positive-là, je l'utilise chaque jour. Et chaque jour, je peux vous dire qu'en qualité d'infirmière à domicile, on va justement au domicile des gens. Et c'est vrai que dans certains endroits, on tournoie en rond pour trouver une place de parc, hein, parce que les places de parc, ça diminue un peu partout, puisque partout, ils veulent nous faire des villes piétonnes, des lieux piétons. Donc, on a de moins en moins de places de stationnement. Et c'est vrai que c'est compliqué. Alors, je me fais ma petite phrase. Dès que je suis au premier feu rouge... voilà, j'enclenche ma petite phrase, j'aimerais une place de stationnement pour mon véhicule et je remercie pour cette action. Eh bien, dans les 5 minutes, je parque ma voiture. Dans les 5 minutes, ma voiture, elle est parquée, elle est stationnée et je peux travailler. Donc essayez, vous, de votre côté, de travailler cette pensée positive et vous verrez combien votre chemin de vie va s'éclairer. Juste en travaillant la pensée positive. Et puis, si vous désirez peut-être changer de lieu de vie, aussi une petite astuce. pour que ce lieu de vie vienne plus rapidement à vous, c'est le soir, en vous couchant, eh bien, vous allez l'imaginer, votre nouveau lieu de vie. Vous allez l'imaginer dans votre tête, vraiment visualiser votre nouveau lieu de vie. Vous allez visualiser les chambres, comment vous le désirez. Il y a un balcon, il y a une terrasse, il y a un petit jardin, il y a... Comme vous avez envie de le voir, vous, comme vous désirez votre nouveau lieu de vie, et vous allez vous endormir avec cette pensée. Rien que cette pensée de la visualisation va attirer à vous votre nouveau lieu de vie. N'oubliez pas en visualisant aussi de remercier. Voilà, je visualise que c'est comme ça, qu'il y a une pièce ici, qu'il y a une douche, qu'il y a une cuisine à l'américaine, que j'ai une place de parc souterraine, que j'ai un petit jardin. Et en visualisant tout ça, en étant déjà dans votre lit, hein, la tête sur l'oreiller, eh bien vous allez l'attirer à vous et vous remercier pour cette action. Je remercie que ce lieu de vie approche de moi et je remercie pour cette action. Vous allez voir que ce nouveau lieu de vie, vous allez l'obtenir. Il va venir à vous et comme vous l'avez visualisé. Ça, pensez avec la pensée positive et vous verrez que vous allez attirer à vous les choses. Les choses vont arriver. La pensée positive, ne mettez aucun négatif dans vos phrases. Vraiment, cette pensée positive, elle doit être « Aujourd'hui, je rencontre des gens merveilleux. Aujourd'hui, je passe une excellente journée et je remercie pour cette action. » Cette jolie petite phrase, tous les matins, d'abord remercier hein, pour la nuit puisque la nuit a été bienfaisante pour vous, donc je remercie pour la nuit que j'ai passée et je demande que ma journée soit je demande que j'aie des gens positifs sur mon chemin et que cette journée soit accompagnée de belles choses et de bonnes énergies et je remercie pour cette action. Donc vraiment cette pensée positive, travaillez-la tous les matins et vous verrez que votre chemin il va changer. Votre chemin de vie va changer juste en ayant cette pensée positive. Voilà, c'est ce que j'avais envie d'échanger un petit peu avec vous ce soir, de travailler un petit peu cette pensée positive. Et puis, on va encore regarder une petite chose, vu que j'ai encore 2 minutes à vous accorder. Eh bien, je voulais aussi vous remercier de votre fidélité. Oui, vraiment, merci. Merci pour votre fidélité. Merci pour votre confiance. Et puis, vous dire que je serai connectée demain au code PIN 222. Et oui, vous allez pouvoir me retrouver à l'arrière. Hein. Je recommence gentiment, petit à petit. Hein. J'ai encore pas tout gagné, mais je recommence petit à petit à me connecter pour vous aider à avancer sur votre chemin de vie. Donc, au code PIN 222, vous allez pouvoir me retrouver demain à l'arrière. Si vous avez encore des questions à me poser, c'est avec un grand plaisir que je serai à votre écoute. Je vais y arriver. Et il ne me reste plus qu'à vous souhaiter de passer une douce nuit, de doux rêves. Et puis, je me réjouis de vous retrouver très, très vite, ici sur le plateau ou en direct, en tout cas, avec vous, pour vous aider aussi à avancer sur votre chemin de vie. En tout cas, dès demain, vous allez pouvoir me retrouver au code PIN 222. Prenez bien soin de vous, prenez bien soin de vos proches. Et moi, en attendant, je vous envoie plein de gros bisous et à très vite.

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2: Bélier, les idées se bousculent dans votre tête. Il suffit d'y mettre un peu d'ordre et tout ira comme sur des roulettes.
3: Taureau, si vous êtes au chômage, ne vous découragez pas. L'entrée de Mercure en Cancer couronne de succès vos recherches.
4: Gémeaux, suite à un petit incident au travail, certains collègues, complices généreux, vont vous venir en aide et votre direction n'en saura rien.
5: Cancer, célibataire, vous voulez oublier une malencontreuse expérience sentimentale. Un beau voyage ou un déplacement vous redonne la pêche.
6: Lion, même si vous pensez que tout va de travers, chassez ces nuages sombres de votre esprit pour voir à nouveau la vie en rose.
7: Vierge, Mercure nargue votre soleil et fait la part belle aux charlatans. Si vous n'y prenez pas garde, vous risquez une escroquerie de taille.
8: Balance, célibataire, à force de vouloir rencontrer un top modèle, vous passez à côté de l'amour. Revoyez vos prétentions à la baisse.
9: Scorpion, vous vous accommodez des défauts de votre partenaire. Ne poussez toutefois pas la tolérance à l'extrême, surtout s'il n'est pas un modèle de droiture.
10: Sagittaire, devant une décision qui ne vous convient pas, vous avez toujours le loisir de vous opposer. Ne ménagez pas la chèvre et le chou.
11: Capricorne, des anges invisibles semblent capter vos pensées, vos souhaits les plus chers. Ils vont s'exaucer comme par enchantement.
12: Verseau, vous allez devoir sortir vos griffes pour vous défendre sur un litige ancien. C'est une occasion unique de pouvoir le dénouer.
13: Poisson, au travail, après avoir effectué un bilan financier précis de la situation, si vous découvrez des malversations de vos employeurs, ne noyez pas le poisson, faites connaître la vérité.
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0: Chers amis, bonsoir. Quel plaisir de vous retrouver, comme plusieurs fois par semaine, en direct, votre ami Nino, jusque 22h, pour ce vendredi, voilà, pour ce vendredi soir. Donc, vous êtes nombreux devant votre téléviseur et vous avez envie de passer à l'antenne pour que je réponde à vos questions, les questions de toutes sortes, sauf la santé et le juridique. Mais moi, vous savez, ma spécialité, c'est l'au-delà, la communication avec l'au-delà, donc un message de l'au-delà, mais aussi toutes sortes de sujets. Je peux vous éclairer et surtout, n'allez pas vous coucher avec une mauvaise pensée. Il faut toujours évacuer et vous passerez une meilleure nuit. Alors, comment arriver à l'antenne? 0901-901-993, la touche numéro 1. Et là, vous arrivez sans délai, vous êtes prioritaire, vous arrivez directement ici à mes côtés. Si vous désirez une consultation plus confidentielle, parce que c'est une question peut-être que vous n'avez pas envie de dire à la télévision, eh bien, vous appuyez sur la touche numéro 2. Et tous nos amis qui sont en bas de votre écran, qui sont encadrés en vert, sont disponibles uniquement pour vous. Donc profitez-en, vous les appelez et ils vous répondent. Et ça ne passe pas donc par la télévision, c'est totalement confidentiel. Si vous appuyez sur la touche numéro 3, c'est que vous ne savez pas qui choisir et le destin fera que vous aurez quelqu'un qui pourra vous éclairer sur votre chemin de vie. Alors, bien sûr, on ouvre le concours SMS, vous êtes nombreux à le faire, mais voilà, il y a un coup de chance souvent qui arrive, puisque vous le dites vous-même, quand vous arrivez à mes côtés par le concours SMS, vous le dites que vous pouvez, que vous avez eu la chance de gagner le concours pour le franc symbolique. TVM3 sur votre portable, comme vous le voyez sur votre écran, au 700, donc vous envoyez, ça arrive en régie dans un ordinateur prévu à cet effet, qui tire de façon aléatoire vos numéros de téléphone. Et donc, vous serez appelé d'ici peu, ou peut-être d'ici une heure. Ça ne dépend pas de nous, mais de l'ordinateur. Et s'il vous plaît, si vous ne connaissez pas le numéro de téléphone, mais que vous avez fait le concours SMS, eh bien, décrochez, c'est quand même mieux, parce que sinon vous perdez votre chance de pouvoir participer à l'émission. Et donc voilà, parce que souvent on se dit une heure tardive, donc j'ai pas spécialement envie de répondre au téléphone quand je ne connais pas le numéro, mais quand on a fait le concours SMS, il y a de grandes chances que vous soyez appelé, donc restez attentif, laissez votre téléphone près de vous. Pour ceux et celles qui désirent participer au concours, mais qui n'ont pas de portable ou qui ont simplement envie d'écrire une carte postale ou une lettre, il n'y a pas de souci, c'est le même principe. Vous prenez donc votre carte postale, votre lettre, vous indiquez bien votre nom, votre prénom, surtout le numéro de téléphone, sans quoi on ne pourra pas vous rappeler, et vous envoyez le tout à TVM3 concours, case postale 285-1024 écu blanc. Quelques jours pour les délais postaux. Et là, vous recevrez un coup de téléphone de la personne qui s'occupe du courrier. Et en plus, avec la carte postale, vous pouvez choisir le voyant ou la voyante de votre choix. Donc, si c'est avec moi, vous dites à la personne, je désire passer avec Nino. Quand je serai en direct, eh bien, ils transféreront à la régie et donc la personne qui s'occupe du téléphone vous appellera et vous serez en direct avec moi, Bruno, Cristal, qui vous désirez. C'est vous qui pouvez choisir. Alors, aujourd'hui, On va parler de notre shop, bien sûr. Donc, on va ouvrir les portes sur le www.parlezmoidavenir.shop. Bien que les portes sont ouvertes 24 heures sur 24 via Internet, donc www.parlezmoidavenir.shop. Et là, vous retrouvez une boutique ésotérique en ligne qui vous permet de trouver un tas d'articles. Et donc, on va en parler tout au long de l'émission entre les appels. Mais ce soir, nous allons accueillir une personne qui se trouve à l'arrière, donc en bas de votre écran. C'est notre amie Romy. Bonsoir Romy.
1: Bonsoir Nino, vous allez bien?
0: Ça va bien et vous?
1: Ça va, je vous remercie et contente de vous retrouver.
0: Mais moi aussi, ça fait longtemps.
1: Alors, oui, ça fait un petit bout de temps.
0: Dites-moi tout. Comment vous fonctionnez? Comment ça se passe une consultation avec vous par téléphone?
1: Alors, comment je fonctionne? Donc déjà, mon don est un don de naissance. Hein. Je suis médium, voyante, magnétiseur. Hein. Je fonctionne en tant que médium, je perçois certaines choses, bien sûr, et j'utilise aussi des supports en cas de besoin, si par exemple il y a besoin d'affiner mes ressentis, ou si le consultant me le demande. Donc les supports, ça peut être le tarot de Marseille, les runes, le béline, ça peut être les cristaux, le pendule, ce genre d'outils, enfin pour moi j'appelle ça des outils, qui sont un prolongement en fait de ma médiumité et qui me permettent de matérialiser les choses. Voilà. Et sinon, comment se passe une consultation? Déjà, la personne, je lui demande son prénom, sa date de naissance, parce qu'en fait la voix est très importante, hein. C'est la voix qui crée la connexion, le lien, pour que je puisse, enfin vous le savez très bien, que je puisse, on va dire, me connecter véritablement au plus profond. Hein, donc c'est comme ça que ça se passe. Mmh. Et puis bon, les personnes souvent bon, savent ce qu'elles veulent. En général, elles posent des questions sur leur devenir, sur la famille, sur des questions même parfois beaucoup plus larges. Et bon, alors je ne réponds pas à tout ce qui est en lien avec avec la santé, hein, puisque ça c'est pas, voilà, ça c'est pas éthique. Bien et sûr. Sinon qu'est-ce que je veux dire, sinon bon, il y a des personnes bon qui savent pas trop quand elles appellent, elles veulent avoir une vue d'ensemble sur plusieurs mois voire plusieurs années. Enfin voilà, bon après ça dépend, il y a des personnes qui sont voilà qui savent très bien ce qu'elles veulent sur des questions sentimentales ou ce genre de choses. Et voilà, bon, donc une bonne consultation, pour moi c'est une consultation qui est fluide, où la personne se sent bien avec moi et je suis satisfaite de l'avoir aidée. Voilà comment ça se passe, Nino.
0: L'interprétation des rêves aussi vous faites?
1: Oui, je fais aussi l'interprétation des rêves. Je fais la lecture karmique. Bon, je suis magnétiseur, donc je peux faire aussi du magnétisme à distance. Hein. Je pratique aussi la lithothérapie, donc les pierres. Hein. Je travaille avec les énergies des pierres. Que vous dire d'autre? Je ne sais pas trop, je suis un petit peu perdue.
0: Peut-être une anecdote qu'il y a eu avec un consultant.
1: Oui, une anecdote amusante, enfin qui m'était jamais arrivée encore, c'est de m'appeler pour me demander à quel moment ensemencer la terre. C'était assez marrant, mais bon, c'est quelque chose. Oui, c'est des choses qui arrivent. Et c'était un peu, c'est pas une première, parce que bon, je connaissais, puisque ma grand-mère faisait beaucoup ce genre de choses, parce qu'elle était rebouteuse, comment dire, elle aidait aussi beaucoup de choses par rapport à la nature. Donc j'avais trouvé ça très amusant, parce que ça faisait un lien avec ma chère grand-mère qui m'a beaucoup transmis, beaucoup donné et beaucoup appris aussi, puis c'est elle qui m'a guidée dans la voyance, dans ma capacité de médium, puis surtout à apprendre à écouter mes guides, parce que j'ai des guides aussi, comme beaucoup de médiums, qui sont là parfois, des fois ils sont pas là, des fois quand on en a besoin ils sont pas là, mais bon, c'est pas grave. Mais bon,
0: je connais tout ça.
1: Ben oui, hein, ils sont pas toujours d'humeur à être présents. Enfin voilà, donc une bonne voyance pour moi, c'est vraiment apporter des réponses et puis surtout de laisser le libre arbitre à la personne. Ça, c'est très important pour moi.
0: C'est sûr. Et on peut vous contacter à quel moment de la journée ou de la soirée?
1: Alors, en général, je suis là je suis là l'après-midi, je peux être là le soir jusqu'à 22h. Aujourd'hui, je suis là jusqu'à 22h, demain aussi. Dimanche, non. Sinon, je suis connectée, je mets mon planning en ligne, hein, de toute façon. Donc, mais je suis là régulièrement, tous les jours, voilà. Donc, je suis là, parfois le matin, mais enfin, bon, c'est comme tout. Comme je pratique le magnétisme, donc je ne suis pas toujours présente, mais je me mets un planning en général. Donc c'est visible, on sait quand
0: d'accord.
1: Je suis là.
0: Et donc votre code c'est le 170 et donc ce soir nos téléspectateurs peuvent vous joindre donc jusque 22h.
1: Voilà, c'est cela Nino.
0: Ok, je ne sais pas si vous voulez rajouter quelque chose, l'antenne est à vous.
1: Écoutez, je souhaite écoutez, que toutes les personnes, que les téléspectateurs, les téléspectatrices, viennent me consulter, bien sûr, hein, pour que ce soit pour des nœuds karmiques à dénouer, pour une voyance, s'il y a des rêves à interpréter, c'est toujours intéressant, certaines choses à voir, des décisions à prendre qui peuvent être, parfois on a besoin d'un regard extérieur, donc je suis là, donc avec l'équipe, parlez-moi d'avenir, et j'espère que je serai là encore longtemps. Voilà Nino.
0: Voilà. C'était un plaisir de vous recevoir. Vous revenez quand vous voulez.
1: Je vous remercie, Nino. C'est un plaisir pour moi aussi.
0: Merci. Et donc, voilà, je vous souhaite beaucoup de consultations et que tout aille bien pour vous. À très bientôt.
1: Merci, Nino. C'est très gentil. Au revoir, Nino. Au revoir.
0: Au revoir. Voilà les amis, hein, Omi très sympathique, beaucoup de Mansi à son actif, donc le 170 que vous pouvez composer. Quand vous composez, en fait, quand on donne le code, parce que parfois, il y a des personnes qui se trompent, en fait, il faut simplement faire le 0901. 901 993, vous faites la touche 2, et si vous voyez que Romy est en vert, vous faites le 170 quand ça vous l'est demandé, c'est une voix automatique, et là, vous allez directement en consultation avec Romy, et là, elle est passée à la télévision pour se présenter, mais quand vous l'avez au téléphone, eh bien là, il y a quelque chose de totalement confidentiel et donc ça ne passe pas par la télévision. Donc voilà, profitez-en, elle sera connectée ce soir jusque 22h et elle a son planning en ligne. Alors comment voir le planning en ligne? Alors, vous allez sur www.parlezmoidavenir.tv. Là, vous avez la liste de tous les voyants qui sont connectés, qui sont occupés ou alors qui ne sont

0: pas connectés, et là, ils sont en invisible, on va dire. Ils ne sont pas encadrés, et là, vous pouvez aller cliquer, par exemple, sur la fiche de Romy. Vous verrez Romy, code 170. Il y aura une description de Romy, petite description, voilà, qui explique comment elle travaille, également les supports qu'elle utilise, et effectivement, il est mis planning, et là, vous cliquez sur le planning et vous voyez les heures où elle est connectée ou pas. Donc, comme ça vous permet de voir qui est connecté, qui ne l'est pas. Toutefois aussi, ceux qui n'ont pas Internet, parce que vous savez, cette émission qui est en direct ce soir sera rediffusée demain de 12h à 14h, bien sûr, sur TVM3. Et là, vous avez la possibilité de voir en bas de votre écran tous les connectés, les occupés, ceux qui sont libres. Et en dehors de ces heures d'émission, c'est vrai, il faut aller sur parlez-moi-d'avenir.tv et là, vous avez la possibilité de voir tout le monde. Mais tout le monde n'a pas Internet. Aucune obligation d'avoir Internet à la maison. Donc, on a mis en place aussi un numéro de téléphone que vous pouvez contacter. C'est le 021 694 24 00. Tous les jours ouvrables, à partir de 9h, vous passez simplement un petit coup de téléphone et vous dites, voilà, je désire savoir si Romy, si Nino est en ligne, et la personne vous répondra, et comme ça, vous pouvez composer le numéro, faire, si c'est moi, le code 103, par exemple, et directement, vous êtes mis en relation avec moi. Voilà, vous entendez une sonnerie, le téléphone sonne chez moi, et je peux donc vous répondre et répondre donc à toutes vos questions. C'est vrai que on met un petit bémol sur la santé et le juridique, mais ça, vous le savez, vous êtes nombreux encore aujourd'hui à m'avoir appelé pour les bougies de Neuvaine. Ne vous tracassez pas, comme je le dis, si je suis en direct comme ce soir, quand je rentre à la maison, eh bien, je fais les bougies, souvent tard le soir, mais vos bougies sont faites le jour même et ça dure 9 jours. Et pendant ces 9 jours, eh bien, voilà, pour les différentes situations, les différents nœuds que vous pouvez rencontrer dans votre vie, ces bougies de Neuvaine peuvent vous aider et je vous remercie de tous les retours positif que vous me faites par rapport à ces bougies de Neuvaine. Donc voilà, c'est très plaisant parce que j'appelle pas ça vraiment un travail, parce que c'est plutôt un plaisir de pouvoir vous aider. Je rappelle que la bougie est 100% gratuite, vous payez le coût de la communication, mais vous ne payez pas la bougie de Neuvaine ni mon travail. Alors, ce soir, on va accueillir encore une personne que vous pouvez retrouver à l'arrière, qui est en bas de votre écran. C'est notre amie Tracy. Allô, bonsoir.
1: Bonsoir Nino.
0: Comment allez-vous?
1: Ça va bien et vous? Comment allez-vous? On a été coupé un tout petit, c'est pour ça que j'ai plus rien
0: Oui.
1: dit. Je vais bien, merci et vous-même.
0: Très bien, merci. Alors,
1: Ça me fait plaisir, ça fait
0: voilà,
1: un moment
0: je...
1: qu'on ne s'est plus parlé,
0: Oui,
1: donc
0: c'est vrai.
1: voilà.
0: Ça fait longtemps. Donc, voilà, je vous laisse vous présenter aux téléspectateurs qui ne vous connaîtraient pas encore, parce que vous avez pas mal de demanciers à votre actif. Donc, et en plus, vous parlez plusieurs langues. Donc, voilà,
1: Oui.
0: je laisse l'antenne pour vous présenter.
1: Avec plaisir. Donc, je dis bonsoir à tout le monde. Et puis, donc, je suis Tracy, au code 888. Je suis médium pur. Depuis toute petite, j'ai eu déjà des ressentis et je ressentais et je voyais aussi des entités autour de moi. Donc, naturellement, je ne savais pas ce que c'était et j'avais peur parce que je voyais des ombres, j'entendais des bruits ou j'entendais
0: J'ai
1: parler.
0: connu ça.
1: Et ouais, et puis j'avais vraiment peur et je dormais pas la nuit parce que j'étais paniquée. Et puis naturellement, on pensait que je faisais des caprices et tout, mais non, j'étais vraiment. Voilà, je voyais des choses surnaturelles, on va dire. Et donc, c'est pas évident hein, de grandir avec ça quand on est quand même incomprise depuis l'enfance. Mais voilà, j'ai évolué. Et après, j'ai commencé à. Quand je parlais avec les gens, je ressentais des choses et puis j'entendais des messages. J'entendais des petits messages de l'au-delà. Donc je me suis dit, ah ben là, il y a quelque chose vraiment à développer. Donc pendant longtemps, j'ai pratiqué d'autres métiers et j'ai beaucoup voyagé. Voilà pourquoi je parle beaucoup de langues. J'ai fait des séjours linguistiques à l'étranger et j'ai beaucoup voyagé. J'étais dans l'aviation avant, donc j'ai beaucoup voyagé. Puis après, pendant tout ce temps, j'avais un tarot de Marseille, un jeu de tarot de Marseille avec moi. Et j'ai commencé à tirer les cartes aussi un petit peu comme ça à tout le monde. Et on m'a dit, mais écoutez, ouais, enfin, des fois pendant la nuit, quand les passagers dormaient ou quand on avait un petit peu des pauses, donc je faisais un peu tirage à des collègues. Et puis on me disait, mais écoute, tout ce que tu me dis, ça se passe, c'est vrai, ça vient, ça arrive, ça s'est passé exactement comme tu nous as prédit. Donc après, je me suis dit, bon, ben là, il y a quand même quelque chose, j'ai quand même un don que je n'avais pas compris que je l'avais en fait. Mais là, après, j'ai dit, maintenant, il faut que tu le développes vraiment. Alors j'ai commencé à acheter des livres sur les archanges. Et j'ai eu tout de suite une connexion avec eux. Je les voyais, ils étaient là avec moi. Et donc ça m'a aidé aussi à devenir un canal, en fait, autant un canal médiumique qu'un canal énergétique. Parce que j'ai la voyance, la médiumité, mais j'ai aussi le magnétisme. Donc j'ai les deux dons. Donc je fais aussi beaucoup de soins énergétiques et je suis toujours connectée avec l'archange Métatron. J'ai le système, je suis praticienne du système Métatron, qui est un système de purification des chakras. Et on travaille aussi sur les corps subtils. Donc on peut enlever des mémoires. On peut enlever des emprises, des entités, justement, tout ce qui peut perturber notre corps physique. Et pourquoi on peut avoir des problèmes de santé et tout ça. Hein. Donc, comme on a quand même plusieurs couches, comme les chakras, il y a 7 corps subtils. Et donc, voilà, donc je travaille vraiment, j'enlève tout. Comme une chirurgie, c'est presque la chirurgie, mais j'enlève tout ce qui peut perturber le corps énergétique, enfin le corps physique même, et les gens vont mieux, les gens vont mieux. Donc on peut enlever des blocages chez des enfants, chez des animaux aussi. Je fais aussi à distance donc les purifications des lieux, aussi avec l'archange Métatron. Et c'est puissant parce que, en fait, c'est instantané. Du moment que j'envoie l'archange sur le lieu d'habitation, je dois juste préciser si c'est une villa ou si c'est un appartement. Et après, voilà, ça se fait très rapidement. Et c'est important d'avoir, justement, je dis toujours, c'est important que notre lieu d'habitation soit élevé. Parce que comme ça, on va aussi mieux, notre corps physique, on se sent aussi mieux, notre taux vibratoire est plus élevé, donc c'est important de purifier la maison aussi en brûlant de l'encens, bien aérer, faire des courants d'air pour enlever tout ce qui peut perturber. Parce qu'il y a quand même pas mal d'entités qui sont partout, hein, qui se nichent partout, et ça nous, même des personnes. C'est des entités qui sont dans l'air, autour de nous. Hein. C'est pas forcément des êtres décédés de la famille. Mais il faut les enlever, il faut les faire partir, parce qu'autrement, ça nous perturbe la santé, ça nous perturbe le sommeil.
0: Tout à fait.
1: Voilà, donc ça, tout ça, je fais en plus de la médiumnité. Et puis je travaille aussi avec le pendule. J'ai le pendule aussi, donc j'ai différents pendules. J'ai le pendule en cuivre qu'on a aussi nous, que j'aime bien parce que le cuivre il absorbe beaucoup les douleurs. Donc quand je dois travailler sur quelqu'un qui a beaucoup de douleurs, j'utilise ce pendule en cuivre qui est vraiment bien, très puissant. Après j'ai aussi le pendule hébraïque, je ne sais pas si vous connaissez. C'est un pendule
0: Non,
1: en
0: j'avoue que
1: bois.
0: je suis pas spécialisé dans les pendules.
1: D'accord. Alors avec ce pendule, c'est aussi un soin finalement. On peut faire beaucoup de choses. On peut enlever aussi, on peut travailler les chakras, on peut enlever les mémoires aussi. Voilà, c'est un peu différent, mais il est très puissant aussi. Donc, et c'est presque instantané. Quand on travaille sur une personne, ça enlève tout de suite. Tout remonte, tout est dissous dans l'astral. Voilà. Voilà. Alors j'ai ce système-là, donc l'archange Métatron est toujours avec moi, plus mes différents pendules, que je peux utiliser la même chose sur des animaux, enfants, pour les purifications des lieux. Et puis j'ai aussi le secret, donc pour les brûlures, secret des hémorragies et les verrues. Voilà, ça je peux aussi enlever. Donc les verrues, c'est un peu plus long. Je dois des fois travailler un bon mois avant qu'elles partent. Mais on y arrive, on y arrive. Alors après, voilà,
0: Ah
1: comme
0: oui,
1: je dis
0: je
1: toujours,
0: connais tout ça.
1: et oui, vous avez aussi, on a aussi pratiquement les mêmes qualités, si je peux dire.
0: Bah oui. On est né
1: Ouais, vous avez
0: avec,
1: aussi
0: hein, donc
1: l'écriture. Ouais,
0: on
1: on est
0: a
1: né
0: évolué.
1: avec. Voilà. Et puis
0: Écriture
1: vous avez aussi
0: automatique.
1: l'écriture automatique. Ouais, voilà. Moi aussi, j'écris aussi tout d'un coup. Quand
0: Ouais,
1: on a des
0: je
1: choses à
0: connais.
1: me. Voilà. Il y a des fois, j'écris peu, puis des fois, je remplis des pages et des pages, parce qu'ils ont des choses à nous communiquer. Hein.
0: On nous
1: Ouais, c'est
0: dire,
1: ça.
0: tout à fait.
1: Voilà. Alors donc,
0: Et vous.
1: j'ai un peu expliqué en gros ce que je fais.
0: Oui, je vais vous dire, vous avez sûrement une petite anecdote qui est arrivée sur la ligne quand on vous appelle.
1: Alors, des anecdotes. Qu'est-ce que j'ai eu? J'avais une personne, bon, ça c'était il y a une année, qui m'avait téléphoné et qui me disait, mais je cherche du travail. Je ne trouve pas de travail. Puis moi, j'ai regardé dans le. Voilà, j'ai fait la médiumnité, puis j'ai dit, mais vous allez trouver très rapidement un travail. Et elle me téléphone, donc elle m'a appelé le matin. En fin de journée, elle me téléphone, elle me dit, j'ai trouvé un travail. Donc, elle m'a même surprise et en plus,
0: C'est fort.
1: elle a été engagée chez un ami que je connais sans savoir. Donc moi, je lui ai décrit un petit peu le travail qu'elle allait faire, mais sans savoir que c'était une connaissance à moi. Donc voilà,
0: Mais voilà,
1: et puis
0: comme
1: c'était
0: quoi.
1: tellement rapide, vous voyez, je lui ai dit oui, donc. Peut-être dans une semaine ou deux, mais même peut-être même avant, parce que je voyais vraiment, elle avait vraiment un jeu très rapide et j'avais le ressenti qu'elle trouverait rapidement vraiment ce qu'elle souhaite en plus. Et effectivement, elle a trouvé chez un avocat. En plus, je le connaissais. Alors, des fois, de fil en aiguille, c'est vraiment drôle, hein, les choses. Donc ça, c'était vraiment écrit comme ça, mais j'ai trouvé trop drôle. Parce que j'ai même pas pensé, je savais que la personne cherchait une secrétaire, mais j'ai pas pensé non plus à lui parler de ça. Et ça s'est fait tout seul,
0: Écoutez, oui,
1: voilà. Des fois, il hein, y
0: ça
1: a.
0: devait se passer comme ça.
1: Oui, quand c'est le moment, les choses, elles viennent vraiment rapidement. Et des fois, on essaye d'aider les gens aussi comme on peut.
0: Bien sûr, on est
1: On
0: des
1: essaie de les
0: confidents.
1: conseiller, mais. On peut pas, des fois il y a des problèmes, on essaye d'alléger un petit peu les situations, mais malheureusement on ne peut pas changer leur vie, hein, comme on ne peut pas changer la
0: Non, c'est
1: nôtre non
0: sûr.
1: plus. Donc on
0: Mais
1: essaye
0: bon.
1: de faire au mieux hein, pour les personnes, les aider, quoi, le mieux qu'on peut. Des conseillers, des guider.
0: Tout
1: Mais
0: à
1: des fois,
0: fait.
1: c'est plus long aussi que prévu parce que. comme je dis toujours, en médiumité, on a

0: Voilà,
1: Voilà, oui.
0: donc je pense que j'ai tout dit. Enfin, je crois que je me
1: Oui,
0: suis.
1: peut-être que vos horaires, où on peut vous joindre, à quel moment?
0: Alors moi, je travaille pratiquement que le soir. Donc
1: Oui.
0: pendant l'émission de 20h30 à 22h, 22h30, ça dépend des jours. Des jours, je peux me connecter un peu avant. Moi, je dis toujours, il faut quand même regarder sur notre site internet parce que des fois, je peux me connecter 1 heure le matin si tout d'un coup j'ai un petit peu, ou à midi, entre midi et 13h, midi et 14h. Tout dépend. Si j'ai l'opportunité, ben, je vais me connecter un petit moment. Mais autrement, c'est principalement le soir,
1: Bon.
0: entre
1: Donc le
0: 20h30
1: soir,
0: et 22h30.
1: vous resterez connecté donc jusque 22 h.
0: Voilà, ce soir je serai connectée jusqu'à 22h. Si on veut me contacter, ben, ça sera avec plaisir.
1: 888.
0: 800,
1: Et
0: alors précis au code, voilà, PIN 888-888.
1: eh bien,
0: Le
1: écoutez,
0: chiffre de
1: le message
0: l'infini.
1: est passé. Voilà.
0: Merci.
1: Le
0: Et moi, je vous
1: message est
0: souhaite une.
1: passé. Merci d'être venu faire un coucou dans l'émission et vous revenez quand vous voulez.
0: Mais
1: Très
0: avec
1: vite,
0: plaisir, Nino.
1: j'espère.
0: Une bonne continuation
1: Voilà, mais nous.
0: d'émission. Et puis
1: Merci
0: à
1: et vous
0: tout
1: de belles
0: bientôt.
1: consultations et à tout bientôt.
0: À vous de même. Merci beaucoup et bonne soirée à
1: Merci,
0: tous.
1: au revoir.
0: Merci. Au revoir,
1: Merci,
0: Nino. Bonsoir.
1: au revoir.
0: Au revoir.
1: Au revoir. Voilà les amis, donc vous avez le choix de toutes les connectées qui sont en bas de votre écran. Donc on a eu Romy et là, on a eu Tracy qui nous a raconté ses petites anecdotes, sa façon de travailler. Donc 888, 888 pour d'autres. Et donc voilà, quand vous la voyez en vert en bas de votre écran, vous pouvez la contacter. Elle sera connectée aujourd'hui jusque 22 h. On va se quitter quelques instants. Alors, je rappelle comment arriver à l'antenne, 0901 901 993, la touche numéro 1. Et le concours SMS, bien sûr, qui est ouvert, TVM3, que vous envoyez au 700. Et peut-être, d'ici quelques instants, vous serez à mes côtés. À tout de suite.

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0: De retour, les amis, avec votre ami Nino. Alors, on a accueilli deux charmantes personnes que vous pouvez retrouver à l'arrière, au bas de votre écran. Donc, 0901 901 993, touche numéro 1, ça c'est pour arriver ici en direct avec moi. La touche numéro 2, par exemple, pour appeler Romy ou Tracy, vous les voyez au bas de votre écran. Si elles sont en vert, elles sont libres. En orange, vous attendez qu'elles rebasculent en vert et vous pouvez les appeler. Toutes les deux ont dit qu'elles resteraient ce soir jusqu'à la fin de l'émission, donc jusque 22h. Profitez-en. Et moi, eh bien, voilà, je vais rappeler aussi le concours SMS que vous êtes nombreux à faire, mais peut-être ce soir, votre jour de chance, donc un petit SMS TVM3 que vous envoyez au 700. J'aime bien le faire en même temps que cette petite animation. Voilà. L'écran de votre portable, hein, c'est quasiment tous pareils. TVM3, voilà, très très simple. 700. Hop. C'est envoyé, ça arrive en régie, c'est un ordinateur qui tire de façon aléatoire votre numéro de téléphone. Donc, comme je le répète chaque fois, d'ici 10 minutes, vous pouvez être appelé, comme d'ici 1 heure. Là, c'est pas nous qui décidons, ni la régie, c'est ce fameux ordinateur. Et donc, si vous avez fait le concours SMS, bien sûr, vous ne connaissez pas le numéro de téléphone qui vous appelle, vous décrochez, sinon vous perdez votre chance de passer à l'antenne. Alors, moi, j'allais vous parler, eh bien, voilà, pour commencer l'émission, en attendant le premier appel de notre boutique sur www.parlezmoidavenir.shop, et on va parler du lot de deux bracelets porte-bonheur Feng Shui. Alors, vous le savez, moi, tout ce qui est protection, porte-bonheur, toutes ces choses-là, j'aime beaucoup. Et donc, voilà, ce sont deux jolis bracelets que vous pouvez mettre, comme vous les voyez, sur votre écran. Alors, donc, bracelet porte Feng Shui réglable avec fil rouge et pièce porte-bonheur et petit bracelet Mala Prospérité en bois élastique et mini pièce porte-bonheur pour enfants ou adultes avec un petit poignet. Alors, selon la Kabbale, le fil rouge absorbe et détruit les énergies négatives et éloignerait les mauvaises personnes et les mauvaises pensées. De plus, un fil rouge au poignet est un conducteur de bonne énergie qui amènerait positivité, santé, sagesse, sérénité et argent à celui qui le porte. Véritable porte-bonheur traditionnel pour attirer fortune et prospérité. Et j'y reviendrai dans un instant puisque nous avons le premier appel de la soirée. Allô, bonsoir.
1: Bonsoir, j'ai
0: Comment
1: gagné le
0: allez-vous?
1: concours. Moi, ça
0: Bah
1: va, puis vous?
0: super. Moi, ça va très bien. Alors, j'ai
1: Voilà.
0: votre prénom, la date de naissance et je vous écoute pour votre question.
1: Ben, ce serait pour celui-là du rond, comment je dis, mon petit-fils. Savoir si
0: Alors,
1: pour son avenir, pour la fin de
0: l'année
1: son
0: de...
1: apprentissage.
0: Oui, mais il y a plusieurs. Donc, c'est celui de 2007.
1: Oui, là, voilà.
0: OK. Alors, non, son avenir. Parce qu'il y a quelques blocages pour le moment.
1: Ah, d'accord. Parce qu'il va finir son apprentissage.
0: Mais il a parlé de ces blocages. Il a parlé de quelque chose qui ne joue pas pour lui. Parce que je le sens stressé. On dirait
1: Non, il parle très peu.
0: qu'il a quelques petits soucis.
1: Ah,
0: Pour moi, il a
1: maintenant,
0: des
1: il
0: petits
1: parle très
0: soucis
1: peu.
0: qu'il ne dit pas. Ouais. Alors, donc vous voulez savoir par rapport à son apprentissage.
1: Oui.
0: Mais je dirais que là où il est, il ne se sent pas bien. Mais comme vous dites, il ne parle pas beaucoup. Donc on ne sait pas, c'est pas deviné. Mais moi,
1: Oui,
0: dans
1: moi
0: ce
1: je
0: que
1: sais
0: je
1: un peu qu'il
0: vois.
1: n'est pas tellement bien là-bas, d'après ma fille.
0: Pour moi, il va quand même terminer quelque chose parce que j'ai une élévation sur un diplôme. Le papyrus peut expliquer plusieurs choses, représenter plusieurs choses. Mais ici, quand on a le papyrus avec la belle élévation, et comme c'est des stages, ça veut dire qu'il a son papier, comme quoi il a réussi son stage. Donc pour moi, même s'il ne se plaît pas, il va encore continuer pour au moins avoir le document qui atteste de ce stage.
1: Mais c'est
0: Oui, je
1: pas un
0: vois
1: stage,
0: qu'il
1: c'est un
0: passe.
1: apprentissage.
0: Apprentissage, oui, stage, enfin, le
1: Ouais.
0: papyrus représente justement le papier final, comme quoi il a fait cet apprentissage. Alors, mais c'est sûr et certain qu'il va faire son apprentissage, il termine, mais il ne restera pas travailler là, parce que ça ne lui plaît pas. Je peux pas lui donner 100% tort parce que je vois autour de lui que c'est pas très très toujours sympa avec lui. Donc il se sent pas très bien par rapport à tout ça. Mais je vois que quand même il arrive à passer au-dessus de certaines choses. Voilà, il se dit tant pis, moi je veux avoir réussi cet apprentissage et donc même les cartes ne sont pas négatives sur le sceau, donc c'est encore le papier final de cet apprentissage. Il a la paix, donc quand il aura réussi et qu'on lui donnera son fameux pied, comme je dis, eh bien, pour moi, il pourra travailler ailleurs, mais il trouvera quelque chose.
1: Oh, super.
0: Oui,
1: Ouais.
0: oui, oui. Oui, il y a la réussite pour lui. Je dirais que c'est vraiment l'endroit où il est maintenant, que c'est pas vraiment la joie, mais tout n'est pas perdu. Moi, je vois que les choses vont pouvoir évoluer. Donc, moi, tout devrait bien jouer pour lui.
1: Ah, super.
0: Oui, je vois des choses positives. Voilà. Je ne sais pas si vous avez
1: Ah,
0: encore une question sur lui.
1: non, je voulais savoir, mais ça m'encourage, je suis contente pour lui.
0: Mais parfait. Alors, j'ai d'autres prénoms. Dites-moi.
1: Oui, celle de 2005, Emma.
0: Oui.
1: Si ça veut jouer dans son apprentissage et tout.
0: Donc, elle aussi fait un apprentissage.
1: Oui.
0: Elle, c'est différent. Elle, ça a l'air de bien se passer.
1: Je sais que ça lui plaît, hein.
0: Oui, elle, c'est totalement différent. Oui, parce qu'on lui donne des choix, elle peut choisir certaines choses, on lui demande son avis. Elle est valorisée. Oui, hein, je vois de... Elle a, elle a, l'ordre, la réussite, donc ça veut dire qu'il y a de l'ordre quelque part dans sa vie, donc dans son apprentissage, et il y a la réussite à la clé. Donc elle pourrait par contre travailler là plus tard.
1: Ah oui, ouais, c'est pour ça que je m'inquiète pas. Elle est
0: Oui,
1: assez démerde.
0: elle. Elle est bien, et en plus, les personnes qui l'emploient lui demandent son avis, la mettent en valeur, donc ils ne la laissent pas de côté. Et ça, c'est quelque chose qui est pour moi important quand on demande l'avis d'une personne pour essayer d'améliorer les choses, et donc elle se sent valorisée, donc elle se sent bien.
1: Ah ouais.
0: Oui.
1: Donc tout est bon pour elle.
0: Tout est bon, il y a même un copain sur le côté, mais
1: Oui.
0: gentiment, ça se passe bien, gentiment, mais elle privilégie évidemment son travail, mais il y a aussi le petit copain qui est là, que je vois, et je n'ai pas dit que c'était l'homme de sa vie, mais elle est heureuse dans sa vie, parce que elle est épanouie en amour, elle est épanouie dans le travail, on va dire, entre guillemets. Donc pour moi, tout joue bien pour elle.
1: Ah, super.
0: Donc pour moi, il n'y a pas à vous inquiéter pour elle. On va dire, elle avance, mais elle avance vers du positif, et elle baigne déjà dans le positif. Donc pour moi, tout est correct.
1: Oui, je le savais. J'étais plus persuadée pour elle que son frère. Parce que c'est deux personnes
0: Oui,
1: différentes.
0: tout à fait. Mais lui, comme je vous ai dit, il fait bonne figure,
1: Divorcé.
0: mais il a du mal. Mais elle, c'est totalement différent. C'est tout le contraire.
1: Ah,
0: Donc,
1: super.
0: mais aussi pour votre petit-fils, il n'y a pas d'inquiétude à avoir. Il va terminer son apprentissage et puis il ira ailleurs. Mais tout espoir n'est pas perdu. Il fait des efforts, comme certaines personnes qui vont travailler, parce que ben, il faut bien payer les factures, mais
1: Ah oui.
0: pas travailler avec les pieds de plomb. Mais lui, ça reste un stage. Donc, et en plus, il est très jeune. Donc, quand il sort de là, il peut franchement trouver autre chose. Il y a vraiment aucun souci à ce niveau-là.
1: Ah super. Puis je pour
0: Voilà.
1: celle de 2079.
0: 2079, ça c'est... 79 tout court. 2079, elle n'est pas encore née.
1: En 1979.
0: Née
1: Je
0: 2079. Non, c'est rien, mais ça m'a fait sourire parce que je suis en 2079. Je ne sais pas alors quand je serai. Alors, et elle, que désirez-vous savoir? Son travail.
1: Ben, savoir si bon pour le travail et puis si pour. Pour sa santé et tout. Mais disons pas parler de... Parce que je sais que vous n'avez pas le droit.
0: La santé pure et dure, ça, je ne peux pas en parler. Je peux
1: Non,
0: regarder
1: non, non, non.
0: son
1: Ça, non,
0: travail.
1: non.
0: Par contre, elle aussi, elle va travailler, mais n'aime pas trop. Je pense que

0: C'est même pas le travail, c'est les collègues.
1: Ouais.
0: En tout cas, elle est en pleine réflexion. Je montre les cartes. Elle a la clé de réussite. Donc, dans sa réflexion, elle a la clé de réussite. Donc, si elle pense à changer de travail, donc ça veut dire qu'elle travaille, mais elle regarde en même temps sur le côté les offres d'emploi, et ça peut très bien jouer pour elle.
1: Ouais, d'accord, ok.
0: Elle vous l'a dit que dans le travail, il y avait des gens pas très corrects.
1: Rectification, elle travaille pas.
0: Ah bon? Et c'est qui
1: Non,
0: ces
1: non,
0: gens qui
1: elle.
0: sont... Parce que... Ou alors, elle est partie d'un emploi où c'était avec des gens qui n'étaient pas corrects. Parce que pour moi, elle cherche quelque chose. Mais je n'avais pas vu qu'elle n'avait plus de travail. Mais je voyais qu'elle allait travailler avec les pieds de plomb.
1: Pas du tout.
0: Donc...
1: Donc c'était pour.
0: À mon avis, là où elle a travaillé, elle a quitté, où on a terminé le contrat, parce que ça se passait pas bien. Hein, et elle espérait autre chose. Et je la vois, moi, regarder les offres d'emploi. Et pour moi, donc, moi, je la voyais encore travailler. C'est récent qu'elle ne travaille plus.
1: Oh, ça fait un moment, ce point de vue, sa santé. Elle a dû arrêter.
0: C'est bizarre que je vois à mon avis, il y a eu quand même là où elle a travaillé, il y a eu quand même des problèmes. Et bon, les problèmes de santé, oui, mais il y a eu aussi un peu de psychologique. Elle était épuisée mentalement. On parle toujours de ses collègues, anciens collègues, on va dire. Et elle aimerait bien quand même reprendre quelque chose parce que je la vois regarder. Maintenant, évidemment, il faut que sa santé aille mieux. Mais moi, je la vois regarder des offres d'emploi. En tout cas, ne reste pas totalement inactive. Et dans les doutes qu'elle peut avoir, elle a un nouveau départ.
1: Ah,
0: Donc,
1: d'accord.
0: moi, je dirais les soucis de santé, elle est bien suivie, ça va se régler. Et pour moi, elle va pouvoir retourner travailler. Parce que ça lui trotte dans la tête. Elle voudrait trouver quelque chose qui pourrait lui convenir.
1: Ah, d'accord, ok. Ok. Du point
0: Alors,
1: de vue...
0: elle a des examens à passer au niveau de sa santé?
1: Oui.
0: Parce qu'on parle d'examen, mais elle a les armes en main pour dire que les résultats sont quand même assez positifs. Donc,
1: Oui.
0: elle a un bon docteur, ils vont faire les examens. C'est pas toujours agréable de faire des examens médicaux, mais là, dans son cas, je vois que les choses vont être positives. Elle aura des bons résultats, et c'est pour ça qu'à un moment donné, elle va pouvoir retourner au travail. D'où le fait qu'elle regarde, à mon avis, sur son ordinateur, elle regarde des offres d'emploi éventuelles. Parce que, mais c'est bien qu'elle pense comme ça, parce que ça lui fait des pensées positives, ça veut dire qu'elle veut avancer. Donc, pour moi, c'est quelque chose qui va bien jouer pour elle.
1: D'accord. Et pour ses amours.
0: Alors, on va regarder. Vous n'avez pas donné de prénom, donc c'est pas par rapport à quelqu'un?
1: Non, non.
0: Ok.
1: Elle est seule.

0: Je pense, hein, je ne sais pas, je ne suis pas dans sa vie.
1: En tout cas, moi, je vois la première chose, et pourtant, je n'ai pas encore payé les cartes, je vois que elle a eu une relation assez toxique. Ça aussi, plus les collègues qui étaient négatifs, ça a été... elle a passé des mauvais moments. On va dire que son amour, le travail, ça n'a pas toujours été.
0: Oui, c'est vrai.
1: Alors, ici, elle essaye, en amour, je parle, de se remettre en équilibre. Les cartes parlent d'elles-mêmes. On voit l'amour, on voit l'équilibre. Donc, elle essaye de oui, peut-être de trouver quelqu'un, mais bon, c'est pas non plus évident de trouver quelqu'un de sérieux, quelqu'un qui puisse l'aider. Ça, c'est quelque chose de pas évident. Mais moi, je vois que ça va pouvoir jouer pour elle. Donc, pour moi, au niveau des amours, j'ai un chiffre 5. On est à peu près au mois de mai. Et je vois qu'elle rencontre quelqu'un très différent de son ex. Et lui aussi a pas mal de choses qui ont été négatives dans son passé amoureux. Donc, forcément, ça crée un lien. Et ils vont bien s'entendre, copain-copine au début, comme souvent. Et ensuite, il y a quelque chose de plus marqué. Mais moi, je vois des aspects quand même assez positifs.
0: Ah, super.
1: Voilà. Oui, parce que... et quand vous dites, je suppose, parce qu'elle ne vous dit pas tout, je pense en fait qu'elle ne veut pas vous inquiéter.
0: Non.
1: Mais elle ne veut pas vous inquiéter. C'est ça surtout que moi je ressens. Elle garde pour elle, mais bon, voilà, elle ne veut pas trop que vous soyez inquiète. Mais sinon, voilà, il y a eu des moments compliqués, mais on les laisse au passé, et je vois que pour moi, ça avance, et ça avance bien, donc il faut que vous restiez avec cette idée en tête que les choses vont bien aller pour elle, et donc il n'y a pas de raison de vraiment vous inquiéter.
0: Disons que ça ne m'inquiète pas, mais j'aimerais tellement qu'elle rencontre, qu'elle soit heureuse.
1: Oui.
0: C'est tout ce que je lui demande pour elle, c'est ça, c'est pas autrement.
1: Mais ce sera un peu après son anniversaire, ce sera au début mai, peut-être fin avril, je peux me tromper de quelques jours, on ne s'est jamais donné le temps précis. En tout cas, c'est avant l'été, elle rencontre quelqu'un, ils font connaissance, voilà, copain-copine, comme j'ai dit, et ensuite, on arrive à quelque chose de très positif entre eux, et ils ont envie de tenter l'expérience du couple, et... comme je le dis chaque fois, je ne peux pas jurer que c'est pour la vie, mais il y a effectivement beaucoup d'aspects positifs. Donc, pour ça, on ne devait pas vous inquiéter pour elle.
0: D'accord. Et puis, pour la petite du 7 décembre.
1: Alors, oui. Mais elle est petite, petite, hein. Donc que désirez-vous savoir
0: oui.
1: sur elle?
0: C'est ma petite fille aussi. Puis j'aimerais voir si ça ira à son école et tout. Puis point de vue sa vie, donc avec sa maman.
1: Alors... Ah oui, elle est toute petite, donc... elle est rêveuse.
0: Oui.
1: Mais je vois qu'elle est dans ses pensées, mais pour moi, je vois rien de négatif. Non, on me dit qu'elle a ses rêves d'enfant, mais en même temps, c'est une enfant, donc c'est normal, là.
0: Bah oui, j'ai un enfant,
1: Et
0: oui.
1: ah oui, tu n'en es pas encore dans le monde où il y a des épreuves difficiles. Non, non. Et quelque
0: Non,
1: part,
0: c'est
1: elle
0: ça.
1: est peut-être en l'air parce que elle est rêveuse, mais c'est vraiment une toute petite fille, donc c'est tout à fait logique
0: Normal.
1: qu'elle ait cette insouciance. Et c'est bien. J'aimerais bien me retourner à
0: Super.
1: son âge et avoir
0: Moi aussi.
1: son insouciance. On était bien dans les bras de maman
0: Ah oui, on
1: à cet
0: était bien.
1: âge-là.
0: Eh oui.
1: Mais voilà, donc pour moi, je vois rien du tout de
0: Oh,
1: négatif
0: super
1: pour
0: pour
1: elle. Et quand même aussi, je peux dire, elle est intelligente. Donc quand les années vont passer, que sa scolarité va évoluer, moi, je vois rien de particulièrement négatif. Voilà, parce que je vois que y a pas mal de choses en elle. Elle aime pas mal de choses aussi. Le dessin, elle s'intéresse un peu à beaucoup de choses. Et donc, pour moi, elle a une âme un peu d'artiste. Donc, c'est peut-être pour ça qu'elle est un peu tête en l'air, parce qu'elle est rêveuse. Mais moi, je vois quelque chose d'artistique. Qu'est-ce que c'est le dessin? En tout cas, la peinture, ça va s'intéresser à ça.
0: Ah, superbe. OK.
1: Donc là aussi, voilà, toute la petite famille. Dans les grandes lignes, on va dire, tout le monde va bien.
0: Super. C'est génial.
1: Et voilà.
0: Et puis moi, je peux pas
1: Si vous
0: demander de
1: n'avez, si vous avez
0: santé, mais j'aimerais savoir mon
1: votre
0: évolution au point de vue,
1: énergie.
0: pas la santé. J'ai l'énergie, ouais.
1: Ok. Alors,
0: Parce que je
1: on
0: peux
1: va
0: pas demander autrement.
1: regarder.

0: Alors, là aussi, on parle de résultats, mais il y a une belle élévation. Donc, si vous avez passé des examens ou si vous devez passer des examens, pour moi, le résultat est positif. Oui, on vous attendait des nouvelles.
1: Non.
0: Et pourtant, moi, j'ai sur les doutes, donc s'il y a un petit souci de santé, que vous avez un examen à passer, sur les doutes, il y a les richesses. Donc, ça veut dire que si vous
1: OK.
0: avez des doutes sur votre santé en général, sans rentrer dans les détails, si vous n'avez pas d'examen à faire ou que vous devez en faire prochainement, en tous les cas, sur vos doutes, vous avez les richesses. Donc, les
1: D'accord.
0: énergies en général, pour moi, ne sont pas négatives.
1: OK.
0: Non, moi, mais je vous vois quand même un peu tracassé. Donc, bon, je ne rentre pas dans des détails de santé, mais sur les tracas, on va dire, je vois quand même une belle lumière avec l'âme qui est là. Donc, non seulement il y a des protections de l'au-delà, mais il y a la belle lumière sur vous. Donc, ça devrait bien jouer pour vous au niveau énergie. Moi, je vois rien de spécialement négatif.
1: D'accord, ok.
0: Donc voilà, je ne sais pas s'il y a une précision supplémentaire.
1: Non, j'ai juste un genou qui m'embête un peu. Il faut que je téléphone à mon
0: Et c'est
1: médecin, de
0: là
1: toute
0: qu'il faut.
1: façon.
0: Vous devez voir le médecin.

0: médecin, c'est là qu'il faut faire un examen, peut-être.
1: Oui, je pense. Mais
0: Mais.
1: on m'a tellement dit, ouais, mais c'est normal et tout, que pour finir, je mets toujours, je dis, oh, pas pour aujourd'hui, je téléphonerai demain. Mais il faut absolument que je téléphone, tu sais
0: Normal,
1: pas.
0: je ne sais pas. Parce que moi, j'ai vu des résultats d'examens. Pour moi, vous allez passer des examens. Mais l'issue de tout ça, le résultat des examens, c'est que avec un traitement, certainement, hein, que le docteur vous donnera, ça peut vous soulager. Donc
1: Ah bah oui,
0: là aussi, il n'y a pas de grosse inquiétude à avoir. À partir du moment où on fait des examens médicaux et que le médecin voit ce qui se passe et qu'il peut vous dire, voilà, maintenant ça peut jouer pour vous avec ce traitement, les douleurs vont disparaître et moi vous allez de l'avant. J'ai rien de
1: OK.
0: grave en tous les cas.
1: D'accord.
0: Mais voilà.
1: Pour moi, voilà. Je crois que j'ai tout fait, donc c'est bon.
0: Eh bien, alors, je vous remercie d'avoir
1: Et merci
0: participé
1: encore d'avoir. Ouais.
0: à l'émission.
1: Merci.
0: Je vous ai répondu en tout cas avec grand plaisir et vous revenez quand vous voulez. Il n'y a pas de souci.
1: D'accord. Je vous
0: Belle
1: souhaite une
0: soirée à
1: bonne
0: vous.
1: soirée. Bien. Au
0: Merci.
1: revoir. Merci
0: Tout
1: encore.
0: de
1: Au
0: bon
1: revoir.
0: pour
1: Merci.
0: vous. Au
1: Au revoir
0: revoir.
1: aussi. Merci. Au revoir.
0: Au revoir.
1: Au revoir.
0: Voilà les amis. Encore une belle consultation. Donc vous aussi, vous avez envie d'arriver à l'antenne. Alors vous l'avez vu, on peut parler des petits-enfants, des enfants, de qui vous voulez. Donnez bien le prénom et la date de naissance. Quand notre téléphoniste vous appelle, elle vous demande évidemment votre question. Et si ça concerne d'autres personnes, j'ai besoin des prénoms et des dates de naissance. Alors ici, cette dame, elle avait tout donné, donc parfait. Mais parfois, on me dit en cours de consultation à l'antenne, je voudrais savoir avec telle personne, mais on veut donner la première lettre, mais moi j'ai besoin du vrai prénom. Alors voilà, comment vais-je dire, je ne transforme pas les prénoms. Moi, je n'aime pas faire ça du tout. Si c'est un S et que c'est Sophie, je vais pas l'appeler Sandra parce que ça va m'embrouiller. Donc, simplement, voilà, vous donnez les prénoms, les dates de naissance hors antenne quand la téléphoniste vous appelle. Et comme ça, moi, je peux voir sur le prompteur les dates de naissance. Je dis en général l'année de naissance et voilà, comme ça on sait situer de quelle personne on parle. Mais si une nouvelle personne vient se rajouter et que vous me dites oui, le prénom commence par V, ça j'aime pas trop parce que c'est pas assez précis pour moi. Et alors c'est vrai, parfois vous dites voilà, je m'appelle Sophie, j'ai envie de m'appeler Sandra. Voilà, moi ça m'embrouille. Donc voilà, comme le disait Tracy tout à l'heure, on a besoin d'un prénom, une date de naissance et c'est comme ça que les flashs fonctionnent. Pour arriver à mes côtés. 0901 901 993, touche numéro 1. Sans délai, vous arrivez avec moi. Un petit SMS TVM3 au 700 et ça n'arrive pas qu'aux autres. Cette dame vient de le dire qu'elle a gagné le concours SMS, donc pourquoi pas vous? On marque la page de publicité et je reviens tout de suite.

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De retour, chers amis, votre ami Nino en votre compagnie encore pour à peu près 3 quarts d'heure, donc largement le temps pour vous d'arriver ici à mes côtés, 0901 901. Voilà, non, parce qu'on me parle en même temps en régie, et c'est vrai. Voilà, donc je répète, 0901 901 993, touche numéro 1 pour arriver directement avec moi, la touche numéro 2 pour nos amis en bas de votre écran, et la touche numéro 3 si vous ne savez pas qui choisir. Et toujours notre concours SMS, bien sûr, dépêchez-vous de le faire pour être appelé au plus vite. Un petit donc SMS TVM3 au 700 pour le franc symbolique. Vous arrivez ici à mes côtés, et si on vous appelle et que vous ne connaissez pas le numéro, à 21h15, vous vous dites non, ça c'est une blague. Eh bien non, si vous avez fait le petit concours SMS, eh bien vous risquez fortement d'être appelé. 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

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Alors, toujours dans les porte-bonheur, les protections sur notre shop, un article que j'aime particulièrement, que je devrais mettre autour du cou parce que je le possède, c'est le pendentif collier de protection, la chouette enchanteresse. J'en ai déjà parlé, mais ça me faisait plaisir d'en parler encore, parce que je trouve que cette chouette, elle est chouette. C'est le cas de le dire. C'est le symbole de la chouette. Hein, parce qu'une chouette n'est pas vraiment comme ça, mais voilà, je trouve que c'est original, c'est élégant, c'est joli. Et en plus, ça a des vertus qui me plaisent. Alors, donc, porter cette chouette, c'est un bijou magique empreint de la sagesse éternelle et de la protection mystique de cet animal totem fascinant. Alors, la chouette majestueuse et énigmatique est bien plus qu'un oiseau nocturne. Elle est le symbole universel de la clairvoyance, de la profondeur spirituelle et de la transformation intérieure. Dans la mythologie grecque, cette chouette était perçue comme un message divin capable de voir dans l'obscurité et de révéler des vérités cachées. Dans l'Antiquité, elle était un présage de victoire et de soldats qui voyaient sa présence comme un signe d'assurance de la réussite dans leur bataille. Alors, au Japon, par exemple, la chouette est un symbole de chance et de protection. Offrir à quelqu'un un talisman en forme de chouette est une pratique courante pour souhaiter bonheur et prospérité. Alors, dans ce collier enchanteur, et ça je trouve ça bien aussi, la chouette se part d'une cavité secrète où vous pouvez glisser donc un petit pompon, un réceptacle d'essence sacrée. Ce pompon peut être infusé avec quelques gouttes d'huile essentielle ou de parfum, amplifiant les énergies bienfaisantes et personnalisant l'aura de votre bijou. Bien évidemment, vous pouvez choisir de glisser un pompon ou de la porter telle quelle comme un talisman intemporel. Alors, vous pouvez mettre votre eau de toilette. Voilà, moi, j'aime bien, quand on me dit bonjour, sentir bon. Donc, avec ce pendentif, vous en mettez un peu sur le pompon. Et donc, voilà, quand vous saluez quelqu'un, eh bien, il sent votre eau de toilette. Je trouve ça agréable. Alors, quelques idées d'encens les plus adaptées pour honorer la symbolique de la chouette et éveiller son pouvoir, notamment le santal qui apaise l'esprit et aligne les énergies, renforçant votre ancrage tout en ouvrant les portes de la clairvoyance. La myrrhe, qui est un symbole de protection divine, elle purifie l'âme et éveille une sagesse émotionnelle d'amour universel. La rose accompagne la chouette dans ses missions de lumière. Donc, ce collier vous sera livré avec deux petits pompons dans des couleurs totalement aléatoires. Cet article n'est pas simplement un accessoire, c'est un talisman sacré, un rappel précieux de la force de l'intuition, de la lumière intérieure et de la capacité à avancer avec courage et sagesse dans l'inconnu. Un cadeau pour soi-même ou idéal à offrir à ceux que l'on aime pour transmettre donc protection, sérénité et magie. 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Et nous prenons quelqu'un en ligne. Allô, bonsoir.

0: Comment
1: Allez-vous?
0: allez-vous? Mais moi, je vais bien.
1: Ben, ça
0: Je
1: va.
0: vais bien. Et vous?
1: Oui. Oui, ça va.
0: Alors,
1: Ça va, ça peut aller.
0: dites-moi tout.
1: Il y a beaucoup de choses
0: J'ai
1: qui
0: votre
1: bousculent en ce moment,
0: prénom,
1: mais oui.
0: mais on va regarder à ça. Dites-moi, que désirez-vous
1: D'accord.
0: savoir?
1: Alors, je voudrais savoir une fois sur mes énergies, peut-être toute la famille et puis moi pas. Alors, j'aimerais savoir à peu près où j'en
0: Alors,
1: suis.
0: on va regarder au niveau des énergies.
1: J'ai l'impression que ça
0: C'est
1: fait un peu des
0: beaucoup.
1: vagues.
0: Oui, mais c'est cyclique. C'est dans la tête. Il y a pas mal de choses qui tournent, qui tournent, qui tournent. Et au bout d'un moment, ça devient un peu fatigant.
1: Ouais, tout à fait. Ouais.
0: Alors,
1: Donc,
0: mais vous êtes un. En fait, vous avez donné beaucoup de prénoms, je suppose, de votre famille, mais toutes ces personnes ont des problèmes, comme tout le monde. Et vous, j'ai l'impression que vous accumulez aussi les problèmes des autres. Vous vous tracassez beaucoup. C'est ça, en fait, qui fait baisser vos
1: oui.
0: énergies.
1: Ah, c'est ça. Oui, je
0: Oui,
1: m'intéresse
0: pour moi,
1: beaucoup aux autres et puis.
0: ce sont les tracas qui font qu'à un moment donné, il y a une saturation parce qu'il y a des moments tout joue très bien et il y a des moments où vous tracassez ou alors quelqu'un de votre famille vous raconte quelque chose et ça vous tracasse. Et c'est pour ça que vos énergies descendent. Mais bon, on va regarder au cas par cas chaque personne, mais dans l'ensemble, voilà. Vous pouvez prendre à cœur certains problèmes, mais il faut essayer aussi d'évacuer pour ne pas prendre justement comme une éponge tous les problèmes de tout le
1: Ouais.
0: monde.
1: Ouais, c'est une vraie éponge, effectivement. Et puis, pourtant, je vois pas grand monde, mais c'est vrai que je pense
0: Ah, mais même si
1: beaucoup
0: c'est
1: aux
0: par
1: problèmes
0: téléphone,
1: des autres.
0: parfois, voilà, même si ce sont des copines à vous qui vous téléphonent, tout le monde a son lot de problèmes. Et il y a des personnes aussi qui sont très fortes pour parler toujours de leurs problèmes. Et vous, ben, comme vous êtes une
1: C'est ça.
0: personne avec un fond très gentil, vous vous inquiétez, vous vous dites, tiens, j'espère que ça va aller pour elle. Et puis vous ne pensez pas à vous. Mais il faut penser à vous aussi.
1: Non,
0: Il faut
1: puis
0: penser à justement
1: j'ai
0: faire
1: un
0: voyager
1: entourage
0: un
1: qui
0: peu votre
1: tombe.
0: esprit. Parce que si vous ressassez sans arrêt les problèmes, déjà, bon, les vôtres, plus ceux des autres, ça fait beaucoup. Donc, il faut faire vagabonder son esprit et vous verrez que vous vous sentirez mieux grâce à ça.
1: Ouais, ce serait une bonne idée. Mais
0: Il
1: je
0: faut
1: manque de
0: faire quelque chose
1: volume.
0: qui vous plaît pour vous évader un peu et vous évader un peu l'esprit.
1: Ouais.
0: Parfois, simplement
1: J'aime
0: regarder
1: beaucoup
0: à...
1: le.
0: Oui, dites-moi.
1: Oui. Je dis, j'aimais bien la nature, mais je peux plus y aller parce que je peux plus marcher. Donc, en fait.
0: Ah,
1: Je marche encore un tout
0: ça
1: petit bout,
0: c'est...
1: mais sur 20 mètres, 30 mètres. J'aime beaucoup la forêt, la nature. C'est là que je me ressourçais beaucoup avant.
0: Et vous ne savez
1: C'est plus
0: pas aller dans votre
1: facile.
0: jardin? Vous n'avez pas de jardin?
1: Non, j'ai une télé. Et puis, je m'évade à travers la télévision. Donc je regarde des reportages sur les autres
0: Mais
1: pays et
0: parfois,
1: tout. J'aime beaucoup.
0: voilà, regarder un divertissement à la télévision, parfois lire un
1: Ben
0: bon livre, pourquoi pas?
1: oui, c'est
0: C'est
1: vrai, ouais.
0: ça change les idées. Voilà.
1: D'accord, ouais.
0: Alors, dites-moi,
1: Ok, et
0: on
1: puis
0: va. Parce qu'il y a
1: alors,
0: beaucoup de
1: pour...
0: prénoms là.
1: Oui, justement, ça va être rapide. C'est juste que je voudrais savoir aussi les énergies de mon ex-mari, juste en gros. comment va-t-il? Et puis, parce qu'il parle pas beaucoup, c'est vraiment
0: Votre
1: un taiseux, comme on
0: ex-mari
1: dit.
0: de
1: J'y
0: 61?
1: sais. J'y sais, voilà, 61,
0: Oui.
1: oui.
0: Alors.
1: En gros, hein, il n'y a pas besoin de. C'était juste pour savoir si tout se
0: Oui, mais
1: passerait
0: c'est
1: bien
0: lui,
1: pour l'instant, quoi.
0: c'est ça, c'est typique de son signe. Il a un problème, il le garde pour lui. Il va pas
1: Voilà,
0: commencer
1: c'est
0: à
1: ça.
0: meuter tout le monde, il va pas se plaindre.
1: Non, non. Non, jamais.
0: Moi, je dirais que pour moi, ça va pouvoir. Oui, c'est. Il a eu une période de temps où c'était un petit peu compliqué, mais comme je montre les cartes, on voit le temps et on voit la réussite. Donc après une période de temps, moi je vois que les choses sont en train d'avancer.
1: D'accord, bah, c'est super. Voilà. Voilà,
0: Alors.
1: merci. Et
0: C'est quelqu'un
1: puis,
0: qui reste dans le silence, voilà, comme le
1: complètement,
0: disent les cartes.
1: complètement,
0: Mais il ne faut pas vous
1: complètement.
0: inquiéter, il est dans sa petite vie et il n'est pas trop mal. Moi, je vois que ça joue pour lui. Donc, il y a une
1: D'accord.
0: période un peu négative, mais maintenant, il y a la réussite. Donc, pour moi, c'est la fin des mauvais moments.
1: Oui, d'accord. Et encore juste mon fils. En fait, j'avais une question à vous poser sur compte, trouvera-t-il du travail? C'est elle. Et puis, en
0: Elle.
1: fait, il a déjà trouvé du travail. Donc, je ne vais pas vous poser la question, mais comment ça va se développer pour lui? Est-ce qu'il va apprécier et rester? C'est surtout le souci de rester. Parce que il lâche facilement ses travaux, parce qu'il tombe en burn-out, et puis tout d'un coup, il peut plus aller travailler et tout. Et donc, c'est beaucoup psychologique, mais il faudrait vraiment qu'il puisse se sortir de là et puis il a trouvé le travail, et qu'il puisse rester au-delà des 6 mois qu'on lui a proposé. Et que débuter enfin sa vie dans un travail sûr pendant au moins quelques années. On n'est jamais sûr avec le travail, mais
0: Donc
1: disons dans
0: c'est la
1: quelques années
0: personne
1: comme ça.
0: de 96, c'est ça.
1: Oui, c'est ça, oui. C'est mon fils.
0: Alors.
1: Ça, c'est le 3e ou 4e travail qui commence et qui lâche au bout d'une année, 1 an et demie. Et puis ça devient un peu compliqué parce que voilà quoi. Ça devient. Il tient pas un
0: En tout cas,
1: travail.
0: pour moi, là aussi, après une période de temps qui a peut-être été négative, voilà, on voit la réussite qui est là.
1: Oui, c'est
0: Donc,
1: tout à fait
0: sur
1: ça.
0: la période de temps, il a la belle réussite. Donc,
1: Mais
0: ça
1: oui.
0: veut dire qu'avec encore un petit peu de temps, pour moi, il trouve son équilibre.
1: D'accord. Ouais. Parce que tout le reste va bien. C'est-à-dire, il se sent bien, il est très solitaire, donc il a pu conquérir ça aussi, de pouvoir être
0: Mais
1: seul
0: écoutez,
1: dans son
0: pourtant,
1: studio.
0: je vois quand même une rencontre amoureuse. J'ai les
1: Oui,
0: cartes, j'ai la
1: alors c'est la
0: fusion et
1: prochaine.
0: j'ai l'amour. Donc, ce n'est peut-être
1: Si
0: pas
1: c'est
0: une
1: la fête.
0: priorité pour lui, mais en tous les cas, il y pense.
1: Je sais pas si c'est sa copine qu'ils se sont quittés parce qu'ils se revoient toujours. Et puis se voyaient en tant qu'amis, il n'y a pas de souci, mais je sais pas, il est souvent avec elle et puis. Je sais pas quoi.
0: En
1: Je
0: tout
1: pense
0: cas,
1: que c'est
0: sur
1: peut-être
0: la
1: à elle, mais.
0: fusion, il y a l'amour. Oui, c'est peut-être son ex, mais en tous les cas, il a toujours des sentiments.

0: Ah, c'est super. Alors, ah oui, je vois maintenant. Pardon. Ah, voilà, ouais.
1: Oui, ben
0: Ouais,
1: moi je
0: puis
1: vois
0: d'un
1: que
0: coup.
1: c'est en train de pour moi en tout cas ça joue bien pour lui parce que
0: Ah,
1: y a
0: super.
1: eu comme je dis dans une vie il y a des moments où c'est quelque chose qui est plus compliqué et que on traverse un moment difficile et ça comment vais-je dire ça arrive à tout le monde mais moi
0: Ben oui.
1: je vois que maintenant il sort de ça et que toutes les petites choses de la vie jouent pour lui donc il y a vraiment pas à vous tracasser à ce niveau-là.
0: D'accord, ben c'est chouette alors. Et juste une petite
1: Oui.
0: dernière, est-ce que c'est possible de voir les énergies de ma maman qui commence par J? Et son deuxième prénom, c'est V. Donc,
1: Oui.
0: je sais pas laquelle des deux il faut dire, mais j'ai dit les deux. Mais je voulais
1: D'accord,
0: savoir
1: je viens de la
0: si elle est
1: regarder.
0: elle est de, pardon, le 4, ah, c'est pas vrai, 4 mars 1949.
1: 49, oui. Alors, ces énergies.
0: Énergies et tout, est-ce qu'elle va aller dans une maison parce qu'il y a des problèmes, elle a pas mal de problèmes de santé, hors la vision, plus encore elle a fait, bref, elle a tout. Donc, puis l'âge aussi, alors je sais pas si elle va aller dans une maison parce qu'elle a deux chats, puis elle voudrait pas perdre ses deux chats, vous voyez.
1: Dans les maisons comme ça de retraite, on peut pas avoir de chat.
0: Non, il y en a très peu, et puis c'est très rare qu'il y ait des places, puis il y a vraiment très peu qu'on peut avoir des animaux avec. Franchement, c'est très peu. Je me suis déjà renseignée moi-même un peu partout, mais il n'y a pas grand-chose.
1: En tout cas, moi, dans ce que je vois, elle a quand même la réussite. Donc, je n'ai pas dit
0: La
1: que
0: réussite de rêve.
1: éternellement elle va pouvoir rester chez elle, mais en tout cas,
0: Oui.
1: on ne parle pas encore de, entre guillemets, déménagement, puisque c'est une sorte de déménagement d'aller dans une
0: Ah,
1: maison de
0: quand
1: retraite.
0: même, ouais.
1: Mais je vois pas ça pour cette année. Donc là,
0: D'accord.
1: elle peut encore. Puis finalement, elle n'est pas si âgée que ça. Donc, elle peut encore gérer quelques petites choses, on va dire. Donc, elle s'occupe. En tous les cas, elle a de l'occupation, elle ne s'ennuie pas. Et c'est vrai que ça l'ennuierait de quitter là où elle habite. Mais ce n'est
0: Ouais.
1: pas pour moi prévu pour le moment. En tout cas, sur
0: D'accord.
1: 2026, il y a rien qui est marqué sur elle à ce niveau-là.
0: D'accord. Et puis juste un petit truc, si j'ose encore. C'était pour mon
1: Oui,
0: ami Gianni
1: dites-moi.
0: qui est décédé le 19, le, pardon, 6
1: Oui.
0: juillet 2019. Son prénom commençait par J, pardon.
1: Oui, alors, décédé en 2019. Voilà. Comme je
0: Est-ce
1: dis
0: qu'il serait par
1: souvent,
0: là
1: j'ai
0: autour ou est-ce qu'il est
1: les
0: parti?
1: frissons qui m'envahissent. Et
0: Ah.
1: ouf, j'ai froid. Donc d'un coup j'ai froid, ça veut dire qu'il est près de moi. Vous le sentez
0: D'accord.
1: souvent près de vous?
0: Oui, justement. Et puis je me demandais s'il n'avait pas passé plus haut, pas qu'il reste un peu dans nos histoires de. Pas qu'il soit là trop
1: Alors.
0: longtemps, c'est plus.

0: sa place.
1: On va regarder.
0: Ah, je
1: Alors, je
0: pensais qu'il
1: tire une
0: serait plus haut,
1: carte
0: mais qu'il serait
1: avec des bougies. Croyances profondes. Alors, ce en quoi tu crois est très important. Avec le temps, nos croyances peuvent changer et c'est bien comme ça. Je suis heureux que tu crois qu'un monde parallèle existe, car il existe bien, et que nous puissions communiquer ensemble. Cela me facilite la tâche pour te parler et t'envoyer des énergies positives. Donc, quand vous vous sentez un peu mal et que vous pensez à lui, c'est pour ça qu'il parle de croyances profondes, parce que vous croyez très fortement qu'il est près de vous, et vous avez 100% raison, parce qu'il est près de vous, et les chuchotements, les frissons, des petites plumes que vous pouvez trouver
0: Oh, il allume ma
1: sur votre
0: radio. Oh, il
1: balcon.
0: allume ma radio.
1: Allumer la radio, par exemple. Ça, ce
0: Ouais.
1: sont tous des petits signes des défunts. Et c'est vrai que les défunts peuvent se manifester de toutes sortes de façons. Mais déjà, les frissons, comme moi je les ressens, vous, si vous sentez aussi des frissons quand il n'y a pas lieu d'en avoir, chauffage est allumé, les fenêtres sont fermées. Et parfois, on a comme ça un frisson qui arrive. Pour moi, c'est un défunt qui vous fait un petit signe. Et pour moi,
0: D'accord.
1: il est bien ancré à côté de vous. Et c'est pour ça qu'il parle de
0: D'accord.
1: croyances profondes, parce que quand vous lui parlez, il vous envoie des énergies positives et vous met sur un chemin où vous arrivez à vous sortir de certaines situations. Et ça, c'est lui qui
0: D'accord.
1: vous envoie ces énergies positives pour vous aider.
0: Et j'abuse si je demande juste pour mes deux grands-mamans qui sont
1: Non.
0: décédées il y a bien, bien longtemps. Est-ce qu'elles sont avec moi? Parce que moi, je sens beaucoup ma grand-maman maternelle. Mais vraiment, ceci tous les jours, et j'y pense tous les jours
1: Et j'ai besoin de
0: depuis qu'elle
1: son
0: est
1: prénom
0: décédée.
1: là, et l'année de décès.
0: Gabrielle, et puis je crois qu'elle est morte en 1978. Quelque chose comme ça c'est ma maternelle. Et puis ma grand-mère
1: Oui.
0: paternelle, j'avais 24 ans, j'en ai 66, je sais pas à peu près combien ça fait, je sais pas trop
1: Je
0: compter.
1: ne vais pas me demander de compter, je ne sais pas compter, j'avoue. Je sais, j'étais très fort en français, en orthographe, mais en calcul, nul complètement. Donc, son prénom, vous m'avez dit?
0: Je dis Gabriel.
1: Oui, Gabriel, mais l'autre?
0: L'autre, Hélène, son prénom. Et puis
1: Hélène.
0: là, j'avais 24 ans, donc 24, 34, 44, 54, 64. Ouais, il y a 30 et quelques années, quoi, encore 40 ans.
1: Oui, 1984.
0: Enfin, si mes grands-mamans tournent autour un peu de moi, elles s'occupent un
1: Alors,
0: peu de moi.
1: on va voir avec
0: En
1: les
0: ange,
1: cartes.
0: ou je sais pas, c'est son ange. Mais vous êtes en tout cas très
1: Alors,
0: patient, alors.
1: pardon?
0: Vous êtes en tout cas très patient.
1: Ah, mais c'est patient, mais passion aussi, hein, parce que c'est. J'adore,
0: Oui.
1: moi, avoir des messages des défunts. Alors là, je
0: Oui.
1: tire un message pour Gabriel. C'est chuchoter. Voilà. Alors, c'est ce que je fais près de tes oreilles, je chuchote. Ces petits bruits que tu entends, ces bourdonnements révèlent ma présence auprès de toi. J'essaye de te dire que je veille sur toi, que tu es une fierté pour moi et je t'aime inconditionnellement. Donc, tout à fait.

0: Pour moi, c'est pas dans vos rêves. Enfin, quoique les défunts peuvent apparaître aussi dans les rêves, mais là, pour moi, c'est
1: Oui.
0: vraiment près de vous.
1: Une présence,
0: Et
1: voilà, ouais, d'accord.
0: moi, je sens vraiment des choses
1: C'est plutôt ma
0: positives.
1: grand-maman. Oui, c'est plutôt ma grand-maman maternelle.
0: Écoutez, là, j'ai regardé sur Gabriel.
1: Ouais,
0: Mais
1: voilà, bah oui.
0: oui, et on peut regarder sur l'autre. Alors,
1: Non, mais je veux pas vous prendre pour votre temps. Déjà, vous avez été vraiment
0: non, mais il n'y a pas de souci.
1: gentil
0: Il
1: là.
0: n'y a pas de souci. On va
1: Ça va comme ça.
0: regarder.
1: Ah, d'accord.
0: Alors.
1: Elle s'appelait Hélène.
0: Oui. J'ai tout noté. Alors, je tire une carte rêve réel. Alors, la nuit, je te rejoins dans tes rêves. Ces moments sont importants, mais surtout, ils sont réels. Tout ce que nous vivons compte vraiment. Alors, prête attention à tes rêves. S'il le faut, demande de l'aide à ton ange gardien pour te souvenir de tes rêves. Donc, est-ce que vous
1: D'accord.
0: rêvez d'elle?
1: Pas vraiment.
0: Elle n'est
1: Je
0: jamais
1: rêve très
0: venue vous
1: rarement.
0: faire un message. Mais non, on rêve toutes les nuits, c'est parce qu'on ne s'en souvient pas. Mais
1: Oui,
0: vous
1: voilà.
0: n'avez pas souvenir d'avoir rêvé d'elle.
1: Mais non. Mais non.
0: En tout cas, une carte parle de ça. Maintenant, vous me dites que elle, vous la sentez moins près de vous.
1: Alors peut-être, oui, mais c'est plutôt dans la journée, dans ce que je vis, que la nuit, non, je pense jamais aux morts, ils sont morts.
0: Oui, donc, est-ce que... Parce que parfois on est un peu distrait, c'est un rêve éveillé, mais en tous les cas, ça prouve aussi qu'elle est près de vous. Alors peut-être qu'elle essaye
1: Oui,
0: de venir dans
1: d'accord.
0: vos rêves et que ça ne joue pas, mais en tous les cas, pour moi, j'ai les frissons autour de moi, donc les personnes que vous
1: Ah.
0: sentez, pour moi, elles sont là. Il y a
1: Elles
0: vraiment
1: sont bien là.
0: pas à vous tracasser à ce niveau-là.
1: D'accord,
0: Donc,
1: d'accord.
0: moi, je
1: Ben
0: dirais
1: voilà.
0: moi, vous n'avez pas avec les défunts que vous avez autour de vous, ils sont bien là, les messages sont clairs, peut-être un peu moins que les rêves, mais les deux autres étaient plus clairs. Et je vois qu'ils sont près de vous et de toute façon, ils vous guident vers le positif. Donc, continuez à leur
1: Ah, c'est
0: parler, vous
1: super.
0: entendre.
1: D'accord. Bah, c'est super. Bah, je vous
0: Voilà.
1: remercie beaucoup, Nino.
0: Mais avec un
1: Vraiment.
0: immense plaisir.
1: Et puis, j'ai gagné le concours.
0: Eh bien voilà, comme quoi, ça n'arrive pas
1: Donc,
0: qu'aux autres.
1: ouais, comme quoi, exactement. Alors,
0: Si
1: super. Et
0: vous avez
1: puis,
0: une dernière question,
1: je crois
0: si vous avez
1: pas.
0: une...
1: Non, je crois que c'est
0: Vous
1: bon.
0: pouvez.
1: Il me reste plus que mon chat. Et puis mon chat, il va bien. C'est bon.
0: Eh bien, super, alors.
1: J'ai pas besoin.
0: Vous lui ferez une petite caresse de ma part.
1: D'accord. Quand je le verrai, parce qu'il est
0: Voilà.
1: assez sauvable. Alors, bonne soirée. Et puis, à la
0: Merci.
1: prochaine.
0: Et tout de
1: Au
0: bon pour
1: revoir,
0: vous.
1: Nino.
0: À
1: Merci,
0: bientôt. Au
1: pareillement.
0: revoir.
1: À bientôt. Au revoir, Nino.
0: Au revoir. Et oui, les défunts, évidemment, quand vous m'appelez au code 103 et qu'on commence avec les défunts, on peut épiloguer, évidemment, beaucoup plus longtemps, parce qu'il y a, il y a des choses aussi que je peux ressentir en écriture automatique. Alors je fais vite une petite écriture automatique et je vous lis les phrases que je reçois. Mais ça demande une énergie très forte. Et donc, à l'antenne, je ne pourrais pas me permettre de commencer à faire de l'écriture automatique. Donc, je m'appuie un peu sur les cartes et je lis entre les lignes. Parce que tous ces défunts, moi, je les ressens. Donc, les frissons en général, les petites plumes, les rêves. Moi, je vois que, voilà, que c'est... Voilà, c'est évidemment, ça c'est les croyances de chacun. Mais je pense que si vous êtes devant votre poste de télévision, devant Parlez-moi d'avenir, c'est que vous avez une âme aussi spirituelle. Hein. Et donc vous croyez évidemment à cette vie après la mort. Et voilà, et ça me fait penser qu'on pourrait se tirer un petit message des défunts avec un article. Également qui est dans notre shop, le petit oracle de l'au-delà, qui a beaucoup de succès. Et j'avoue que les messages sont d'une très grande précision. Alors, on va regarder ça tout de suite. Voilà, donc la boîte, hein. On va faire tomber toutes les cartes. Je vais essayer. Alors, donc, je fais toujours semblant que c'est la première fois, évidemment, que je vois cet article. Alors, place ta main gauche au-dessus de l'oracle, ferme les yeux et pense à une personne qui est passée de l'autre côté du voile, puis choisis intuitivement une carte. Quel message t'adresse ton être cher? Alors... Intuitivement, recueillement. Le recueillement est propice à l'introspection et à la libération. Il est essentiel pour passer à l'étape suivante et permettre de défaire de ce qui pèse en ce moment. Chaque semaine, il faut prendre du temps pour se recueillir et ne pas hésiter à noter ce qui a changé, peu importe l'endroit qu'on choisit. Tant qu'on s'y sent bien. Voilà. J'ai pensé à rien de particulier, pas un défunt particulier, mais voilà, j'ai eu un beau message. 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Et allez, on se fait plaisir avec aussi un autre petit oracle des archanges qui est également dans notre shop. Vous pouvez le retrouver. Alors, celui-ci, place ta main gauche au-dessus de l'oracle, ferme les yeux et pense à une question ou une situation qui te préoccupe. Puis choisis intuitivement une carte. Quel enseignement tires-tu des messages des archanges? Comment vas-tu les mettre en pratique aujourd'hui? Eh bien, c'est vrai que j'ai une question personnelle qui me taraude. On va voir. Alors, l'archange Samuel, écoute ton cœur. Écoute ton cœur et répands des pensées aimantes, de joie, d'amour et de gratitude pour ce que la vie t'apporte. Sache pardonner tes erreurs et celles des autres afin de voir le divin qui se trouve en elles. Alors, j'avoue que c'est... C'est à méditer quand même. Parce que oh, c'est sa réponse en répondre à ma question, mais c'est vrai que c'est un

un message à méditer. Je vais prendre quelques minutes au soir pour méditer sur ça. Et ce petit oracle, donc, des archanges aussi, des jolies cartes. 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Bah oui, on va terminer l'émission avec des beaux tirages. Ça, c'est ça. Je ne pense pas qu'il est sur notre shop, mais ça fait toujours plaisir d'avoir un message de ton âme. Alors, là aussi, il faut penser à rien. Voilà. Là, je prends pas une situation. Alors, je tire une carte. Alors, se respecter. Ce sont des jolies cartes. Hein. Vous voyez, elles sont bleues comme ça. Hop. Alors, pose tes limites et écoute ta temporalité. Ressens ce qui semble juste pour toi. Porte le plus grand amour et la plus grande bienveillance dans chacun de tes choix et de tes décisions. Eh bien voilà, ça correspond avec l'oracle des archanges. Oui, il faut que j'écoute mon âme aussi et que voilà, parfois, comme je dis, prendre parfois 10 minutes, 15 minutes par jour. Tout le monde peut faire ça, même quelqu'un qui travaille beaucoup le soir, voilà, avant de se coucher, ou même en se couchant, avant de s'endormir, on prend quelques minutes pour réfléchir aux problèmes qu'on peut avoir et peut-être demander d'avoir en rêve une solution, de méditer sur certaines choses. Alors, je ne vais pas faire le professeur de philosophie, mais voilà, c'est vrai qu'il y a des situations qui demandent réflexion, et grâce à ces petits oracles ou les messages de ton âme, ça nous donne un petit coup de fouet et ça nous rappelle qu'il faut qu'on pense et on repense à des situations peut-être un peu compliquées, mais en y pensant comme ça, tête reposée, peut-être qu'on peut... Enfin, qui a l'air très compliqué peut être finalement très simple. Et c'est sur ces jolies paroles qu'on va tout doucement se quitter. Je vais vous remercier pour votre fidélité. Ça m'a fait plaisir d'être encore avec vous ce soir. Si vous souhaitez me joindre au code 103 demain, c'est pas parce qu'on est samedi que je ne serai pas connecté, donc vous me verrez connecté au matin. Cette émission qui était en direct ce soir sera rediffusée demain de 12h à 14h sur TVM3 bien sûr. Je serai au bas de votre écran à côté de mes collègues. Regardez bien que je suis en vert et donc sinon à partir de 8h30, 9h, vous m'appelez au code 103. On parle des défunts, on parle de toutes sortes de choses, vous le savez, les bougies de Neuvaine, pour ceux qui le souhaitent. Voilà, je vous les allume avec grand plaisir pour régler les petits soucis du quotidien. Alors, pour certains, je vous dis à demain au téléphone, et pour les autres, je vous dis à la semaine prochaine pour un prochain direct. Faites de doux rêves et à très vite. Bah, des gros bisous.

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1: Bélier, les idées se bousculent dans votre tête. Il suffit d'y mettre un peu d'ordre et tout ira comme sur des roulettes.
2: Taureau, si vous êtes au chômage, ne vous découragez pas. L'entrée de Mercure en Cancer couronne de succès vos recherches.
3: Gémeaux, suite à un petit incident au travail, certains collègues, complices généreux, vont vous venir en aide et votre direction n'en saura rien.
4: Cancer, célibataire, vous voulez oublier une malencontreuse expérience sentimentale. Un beau voyage ou un déplacement vous redonne la pêche.
5: Lion, même si vous pensez que tout va de travers, chassez ces nuages sombres de votre esprit pour voir à nouveau la vie en rose.
6: Vierge, Mercure nargue votre soleil et fait la part belle aux charlatans. Si vous n'y prenez pas garde, vous risquez une escroquerie de taille.
7: Balance, célibataire, à force de vouloir rencontrer un top modèle, vous passez à côté de l'amour. Revoyez vos prétentions à la baisse.
8: Scorpion, vous vous accommodez des défauts de votre partenaire. Ne poussez toutefois pas la tolérance à l'extrême, surtout s'il n'est pas un modèle de droiture.
9: Sagittaire, devant une décision qui ne vous convient pas, vous avez toujours le loisir de vous opposer. Ne ménagez pas la chèvre et le chou.
10: Capricorne, des anges invisibles semblent capter vos pensées, vos souhaits les plus chers. Ils vont s'exaucer comme par enchantement.
11: Verseau, vous allez devoir sortir vos griffes pour vous défendre sur un litige ancien. C'est une occasion unique de pouvoir le dénouer.
12: Poisson, au travail, après avoir effectué un bilan financier précis de la situation, si vous découvrez des malversations de vos employeurs, ne noyez pas le poisson, faites connaître la vérité.
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